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2: Stouff, le top du jour.
3: C'est les pires alibis ou excuses du quotidien et qui passent pas, en fait.
2: Vas-y.
3: Ça te met le doute, tu te dis qu'est-ce qui s'est passé.
2: Vas-y, par exemple.
3: D'abord, en fait, faut savoir qu'un bon alibi ou une excuse, ça repose sur trois piliers. D'après toi.
2: Attends, je note. D'abord, regarder dans les yeux la personne.
3: Non, il faut déjà un témoin, preuve physique ou numérique et une cohérence temporelle.
4: Mmh. Ouais, ça va, je vois le délire.
3: Voilà, si t'as pas ça.
2: Ouais, d'accord, ok.
3: C'est vérifiable.
2: Ouais, ça y est, j'ai compris. Voilà. D'accord, ok.
3: Donc, on va éviter tout ce qui est déjà réponse très vague. On évite ce qui va devenir suspect, c'est j'étais occupé. Tu donnes pas, tu dis pas à quoi, t'étais occupé à quoi si tu donnes pas derrière la réponse.
2: J'avais un truc n'est pas assez clair. J'ai compris.
3: Ah, c'est trop compliqué à expliquer, laisse. C'est quand même, vas-y, explique quoi, tu vois.
2: Donc, tu comprendras pas.
3: Tu comprendras pas, ça c'est foutu.
2: J'ai arrivé de le dire, celui-là.
3: Tu comprendras pas, faut pas le dire. Vous rentrez tard sans explication et vous allez dire il y avait un embouteillage.
4: Ah bah ouais, mais
3: il est 23h.
2: Alors non.
4: Il peut y avoir des travaux.
2: Les gens qui travaillent en région parisienne le savent, des fois ils ferment pour travaux le périphérique. Alors, c'est bien dans la merde, Amine.
3: Et sachez que c'est vérifiable sur les trafics.
2: Mais tais-toi donc.
4: Un accident, non.
3: C'est vérifiable.
4: Mais non,
3: aussi.
4: Non.
3: Il y a des accidents qui sont vérifiables.
4: Non, sur la départementale 72.
3: Oui, c'est lui qui vient d'arriver.
4: Eh ben, j'ai pris la départementale 72.
3: T'as l'habitude de le faire, ça, non?
4: Oui, tous les jours, j'apprends la départementale 72.
3: Ou t'as l'inversion aussi. T'arrives tard et tu disais, mais je t'avais prévenu que j'arrivais tard.
5: Ah oui.
3: Alors que t'as pas prévenu, mais tu fais croire à l'autre.
6: Cause, ouais, tu retournes le truc.
4: Que ça, par contre, tu me le fais à moi, ça marche.
3: Toi, ça marche?
2: Ah ouais, c'est vrai, tu ne l'as déjà pas dit quand t'as dit il y a 5 minutes.
3: Tu donnes aucune nouvelle ou tu réponds pas à ton téléphone et tu dis, ah, j'avais plus de batterie, mon téléphone était mort.
4: Eh ben
3: oui, mais quand tu rentres chez toi, donne-moi ton téléphone, je vais vérifier s'il y a plus de batterie.
2: Oh, là, c'est horrible.
3: Comme par hasard, je suis là.
2: La phrase que tu viens de faire, donne-moi ton téléphone. La phrase que tu viens de faire, Pierre, il a failli te le donner d'ailleurs.
3: C'est vérifiable. Il y a aussi, ah, mais je dormais. Ah ouais, tout seul, à 16h.
2: Pour le coup, fois, ça m'arrive de faire une petite siestouille quand on n'avait pas l'émission.
4: Et ton oreiller, il t'a mis du rouge à lèvres sur la joue. Ah oui, bah.
3: On a l'alibi ou l'excuse de ah, mais je comprends pas. Par exemple, t'es sur ton téléphone, tu scrolles et puis t'as plein de filles du même profil, elles sont toutes un peu pareilles.
4: Mais dis-moi, t'as vrillé, toi.
2: Si c'est passé, là.
3: Et tu dis, mais je comprends pas. Je comprends pas pourquoi il y a ça sur mon téléphone.
6: Ça, je l'ai déjà fait, ça.
3: Bah, l'algorithme, quoi, on vérifie l'historique et puis t'inquiète pas qu'on peut.
2: Tu veux dire que quand on voit ça, c'est quand on va sur la page, il y a une page sur Insta où on voit ce que tu fréquentes le plus, c'est pas ça?
3: Oui, c'est ça. C'est la

0: l'agacement de son entourage. Ouais.
1: Du calme, Laurent.
0: Pierre. On termine avec une question d'une auditrice fan de Daniel Balavoine. Madame, tous les cris des SOS partent dans l'Isère. Très bien. En Chine, il existe des unions appelées mariage fantôme. Mais qu'est-ce qu'un mariage fantôme ?
2: Oh putain, ça me parle, ça.
3: Tu peux se marier avec un mort.
0: De Pierre.
1: C'est une personne vivante qui peut se marier que...
0: Alors, pour la famille du défunt, c'est pour trouver un conjoint fantôme, lui aussi célibataire et enterré, les deux corps côte à côte.
4: C'est deux morts.
0: Oui, pour renouer avec la bonne fortune. Charmant et grosse tête, c'est fini pour aujourd'hui. On se retrouve la semaine prochaine.
2: Au mariage.
0: Ça ne dérange pas de parler sur moi. On se retrouve la semaine prochaine et sachez ceci, le distributeur de serviettes en papier à côté de la pompe à essence sert à essuyer tes larmes juste après avoir fait le plat. Merci, au revoir, à la prochaine fois.
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0: Non, parce que, mais non, parce qu'au four, ça te fait de la meringue.
1: Mais non.
0: Mais si.
2: Quelqu'un peut nous aider là?
0: Mais non.
2: Il n'y a pas quelqu'un qui s'y connaît.
3: Non, mais le tiramisu, tu fais les blancs en neige, tu
2: oui,
3: fais.
2: Oui, bon, hé, hé, c'est d'accord. Ouais, bon, oui, mais tu les as battus, donc les bactéries, tu leur as mis les beignes.
0: Voilà,
2: c'est tout. Si vous les prenez à la coque, avec le jaune coulant.
0: Ouais.
2: Absorption élevée des protéines, digestion facile, meilleure rétention des nutriments. Donc ce serait bien ça.
0: C'est nickel ça.
1: Ah, on rajoute les mouillettes.
0: À la coque. Ah ouais.
2: Si vous les prenez cuit moyen, avec le jaune coulant et crémeux.
0: C'est mollet ça.
1: C'est mollet, 6 minutes.
2: Mollet. Bonne valeur protéines, légère perte de nutriments, option plus sûre. Donc ils disent que c'est un bon mélange de tout, c'est pas mal. Mais... Et si vous prenez les œufs durs.
1: Ah, 9 minutes.
3: Avec de la mayo.
2: Rétention des nutriments plus faible, digestion plus difficile. C'est vrai que généralement quand tu manges des œufs durs.
0: Ah ouais, c'est vrai, tu rotes derrière.
2: Ah bah, tomber, tu, les deux extrémités. Ouais. Ça sent l'œuf dur.
0: Ah là là.
2: Et riche en protéines quand même. Donc c'est la digestion en fait.
0: Ouais.
2: C'est la digestion. Ça rend plus intelligent, mais voilà.
0: Ouais.
2: Voilà. Bon, à ne pas confondre évidemment, je le dis à la base pour les gens qui nous écoutent, ne pas confondre les œufs à la coke avec les œufs à la coke.
0: Ah oui. Hein, ouais, ça donne la patate aussi.
2: Oui, mais il y en a un certain, tu fais de la prison, il y en a un autre. En forme. Voilà, c'est ouf alors.
1: Bah, visiblement, si le blanc, il faut le faire cuire, ça peut être soit au four, soit tu le fais à l'eau bouillante.
2: Évidemment que tu le cuis dans les.
3: Tu fais pas cuire, hein, c'est sûr.
2: Ah non. Comment ?
3: Le tiramisu.
2: Excuse-moi, tu vas nous faire chier une heure avec ton tiramisu ? Il n'y a pas 5 minutes à chaque fois qu'il me dit qu'il dit.
1: Non, mais le tiramisu. Dans le tiramisu, tu mets de.
3: Blanc neige.
1: Ah bon ?
3: Ouais,
2: t'es sûr.
3: Vous pouvez me faire confiance.
2: Bah non, justement. J'ai vu la gueule de ton truc au chocolat la dernière fois.

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1: Pendant un premier encart amoureux, alors attention, il n'y a pas que le physique. Vous avez des tues l'amour, vous ?
2: Ah bah l'hygiène.
1: D'accord, l'hygiène pour souffle.
3: Les okay. poils.
1: Les poils, ouais. D'accord, très bien.
4: Exactement, l'hygiène, les poils.
1: Les poils,
3: et
1: d'accord.
3: Les zizi.
4: La c'est voix aussi.
1: Ah, ouais. C'est-à-dire qu'il faut. Là.
4: La voix aussi.
1: Ah, c'est important. Ouais, t'as raison, c'est important. On a, ah, là, ouais. il y a un truc sensible à la voix, c'est vrai, je suis d'accord.
5: Et moi, j'ai un petit problème aussi, c'est les tatouages.
4: Ouais.
5: Ah, bah, j'aime pas ça.
6: La truffe aussi.
1: D'accord, quelle est la truffe ?
6: Bah, c'est une truffe. C'est que c'est pas bon signe. Hein.
2: Une truffe ?
4: Ah !
2: Mais qu'est-ce qu'il raconte, celui-là ?
4: Bizarre,
6: il a tenté une image.
2: Un chien. Mais...
1: Ah, pardon ! Ah, ah, ah oui, et puis Pierre, bon. Il disait, serre-moi la queue. Oui, d'accord, je comprends. 27% des Français déclarent que l'absence de sujet de conversation peut poser un problème.
2: Ah, si t'as rien à dire au premier rendez-vous, c'est compliqué. Hein.
1: Vous avez déjà vu les rendez-vous Tinder dans les restaurants et les bars ? Regardez-les.
3: Ça se voit tout de suite.
1: Pensez ouais. à moi. C'est une source
2: gênance.
1: De rigolade. Parce que il y a
4: partout.
1: Le plus drôle, c'est la demoiselle qui a vu dès le premier la première minute que le gars ne lui plaît pas.
2: Je sais pas. Ah oui, c'est là ça. Où c'est bon.
1: Et lui qui se dit, je m'en fous,
3: je l'attends quand même.
1: J'y vais quand même.
3: Ouais. J'y vais quand même.
1: Et là, c'est très très drôle. Et puis les sujets des gens qui n'ont rien à se dire. C'est vrai que c'est terrible. Ouais. 26% des gens interrogés affirment que la trop grande différence physique par rapport aux photos peut les bloquer.
3: Bah évidemment. Ah, oui. C'est quoi combien de pourcentage
2: arrivé,
1: 26%. Moi, ça m'est arrivé. J'ai vu une fille quand j'étais célibataire. J'avais fait rendez-vous avec une jeune femme qui n'était pas du tout la photo. C'était, elle m'envoyait des photos sympas, machin. Je voyais une fille jolie, quoi.
2: Et du coup, t'avais plus faim.
1: Non, mais parce que est arrivée une demoiselle qui était, soyons honnêtes, le double de la. Oui. Et à la fin, je lui ai dit. À la fin, je lui ai dit. Non, mais je lui ai dit joliment.
3: Mesdames.
1: Non, mais je.
2: Non.
1: Je lui ai dit.
6: Vous êtes jumelles.
1: Je lui ai dit.
2: Mais oui, faut le dire.
1: Je lui ai dit, ça ne fonctionnera pas. Mais je pense que c'est dommage parce qu'il y a des hommes qui vont aimer. Le physique que tu as et qui passe à côté parce que tu mets des photos de toi qui sont pas les vraies, et forcément ceux que tu

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0: Adrien, ouais. Mais ça fait pas de vous, vous n'êtes pas en relation avec Adrien.
1: Bah non.
2: Je le connais, on s'est déjà vu, mais on n'a pas de rapport jusqu'amico, quoi.
1: Ok. Ah ouais, oui, d'accord, voilà. Ok. On en reparlera avec l'antivirus si vous n'avez pas de rapport.
3: C'est ce que j'allais dire. Ah, là, avec tous les bisous, ouais. Là.
1: C'est-à-dire qu'il y en a une qui aura l'antivirus. Tu vas voir si Adrien, en bout de chaîne, il ne va pas l'avoir.
3: Ah, voilà.
1: Ah, même si tu ne l'as rencontré qu'une fois. Ah, d'accord. Donc, ouais, elle a des relations romantiques, donc c'est sexuel, on a compris.
4: Oui, oui.
1: Et elle a des relations platoniques, c'est-à-dire qu'eux, ils ont droit à rien.
4: Ouais.
1: Si ce n'est discuter, bonjour, comment ça va. C'est l'amitié,
2: je t'aime, quoi.
5: C'est plus important pour elle, c'est les relations platoniques.
4: Alors, pour les autres de l'autre côté, je pense que non.
1: Non, comment le polyamour est arrivé, écoutez.
0: Comment vous êtes arrivé dans le polyamour et vous l'avez entendu.
6: Un amoureux d'un polyamoureux ou d'une polyamoureuse.
0: C'est ça,
7: c'est ça. Moi, c'est arrivé assez tôt, où même déjà ma première relation au lycée, très amoureuse, et j'ai eu un crush pour quelqu'un d'autre, et je me suis dit, ah là là, c'est terrible, je peux pas aimer deux personnes, donc je l'ai quitté, le premier, je suis allée avec le deuxième,
0: ouais.
7: Et après j'étais, ah, mais j'aime encore le premier, alors je suis revenue voir le premier, en larmes, en disant, ah là là, qu'est-ce qu'on fait. Et donc on s'est quitté, remis ensemble plusieurs fois, et puis après c'est quelqu'un qui par hasard m'a dit, la relation suivante, qui m'a dit, ah ben je sors d'une relation longue, si tu veux on peut voir d'autres personnes. J'étais à quoi ? On a droit de le faire ?
0: Oh my god !
7: Elle trouvait ça super.
1: Bon.
7: Et donc j'ai eu trois relations d'un coup en même temps. Okay. Et ça s'est super bien passé. Je me suis dit, ah, mais en fait, on peut avoir des relations aussi
1: multiples
7: avec plusieurs amis.
1: Bien
7: on
1: sûr.
7: Peut avoir plusieurs enfants et les aimer tout pareil. On peut avoir plusieurs choses qu'on aime. Alors pourquoi ce serait pas pareil pour des attachements romantiques en fait.
4: Plusieurs bagnoles.
1: Bah oui.
8: On peut avoir plusieurs enfants et les aimer tout pareil que les autres.
2: J'ai trouvé ça pas si débile comme explication. De la même façon que en amitié, tu as ton amour qui se divise, ben c'est juste que je trouve que c'est pas durable sur le modèle, parce que comme tu dis sur l'organisation etc, d'avoir plusieurs couples financièrement,
1: alors mais c'est surtout
2: et même l'organisation du temps,
1: c'est
2: quoi.
1: Pas que ça, c'est que moi déjà pour un cadeau de Noël je suis en galère.
4: Ouais.
1: Ah bah alors,
4: ouais,
1: alors s'il faut que j'en fasse 6,
4: rien que pour ça, donc
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1: On va vérifier l'horoscope d'hier, voir un petit peu s'il s'est réalisé. Prenons ma petite Céline qui est en ligne avec nous. Comment ça va, Céline ?
2: Ben écoute, ça va, bonjour.
1: Est-ce qu'elle a passé un bon petit week-end, Céline ?
2: Bien reposant.
1: Ça aurait pu
2: être plus compliqué, mais bien reposant.
1: Elle habite où ? Où est-ce qu'elle habite ?
2: Elle habite un petit village,
1: très bien.
2: Ça s'appelle Tivernon, dans le Loiret.
1: Donc ça veut dire qu'il faut attaquer l'occupation du week-end. Donc, qu'est-ce que je vais bien pouvoir faire ce week-end ?
2: On trouve toujours.
1: Mais j'aime bien moi les week-ends en reposant. Les week-ends, samedi soir, je me moque des copains, mais ce week-end, samedi soir, j'ai fait une soirée pizza. Eh ben, c'est une tuerie. Bah, tu fabriques ta pizza, machin. Personne ne les laissé seul.
3: Par contre, faut être concentré parce que c'est tendu comme
1: deux secondes. Ouais. Personne n'est laissé seul. Tu discutes autour du four. Tu mets dedans.
4: Bien,
1: tu ressors.
4: Tu coupes.
1: Les enfants, ils arrivent. Tu coupes avec le machin. C'est honnêtement.
3: T'as fait tes pâtons toi-même ou pas?
1: Non.
3: Attacher les pâtons déjà faits, mais par contre tu les as étalés et tout.
1: Oui, parce qu'ils s'étalent pas tout seuls. T'as beau les jeter en disant non, étale-toi.
3: Non, parce qu'ils en vendent aussi des déjà étalés. Ouais.
1: Non.
5: Et après, tu les amènes à table en mobilette.
1: Bien sûr. Et j'arrive avec mon TPE, et je tends et je dis elle pour boire, c'est pour les chiens. Puis je refais le tour du jardin, je repasse.
3: Ouais, c'est le petit
1: truc en plus. Tu es quel signe, Céline ?
2: Vierge.
1: Allez, je m'occuperai de toi dans un instant. Je vais faire les taureaux, ça c'est moi. Alors, dimanche, l'horoscope disait ça sent la sieste crapuleuse, c'est-à-dire que vous allez faire la sieste alors que vous deviez aller marcher.
3: Crapuleuse.
1: Exactement. Exactement. Stouff, Verseau, dimanche, vous allez pêcher par luxure et gourmandise, une glace, deux boules.
4: Non, et bah, tu sais quoi, pas non, parce que moi, je préfère. Non, je me suis fait le pot.
1: Pardon ?
3: Le pot de glace.
1: Ah,
3: oui. Fais gaffe, parce que tu viens d'être dit avant.
1: C'est très étrange de dire ça.

0: Muguet.
1: Oui, c'est toxique.
2: Bah ouais, muguet, ouais.
3: Parce que tu vas être allergique à tout, mais moi c'est le muguet.
2: Non mais le mec, ça fait 20 ans qu'ils sont ensemble. Tiens, chérie, du muguet. Ah, je me souvenais plus qu'il était allergique. Et chaque année, tiens, du muguet. Oh pardon.
3: Oh, il essaie.
2: Oh, ça marchera un jour, hein. Ça marchera, je l'aurai. Je te fais un gros bisou, bisous ma belle. Je t'embrasse fort.
3: Bisous, au revoir.
2: Belle journée, merci de nous écouter.
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0: 5% de réduction immédiate.
1: Ah, très bien ça.
0: Le train, c'est du partage. Qui dit partage dit apéritif.
1: Ah, c'est quand même des mesures assez originales là, que vous proposez. Là.
0: Par contre,
1: oui.
0: Vu que les trains sont tous complets pour les 8 week-ends à venir, et vu que les Français préfèrent partir en week-end que travailler,
1: du coup,
0: je vais relancer la Micheline.
1: Oula.
0: Oui, celle qui faisait de la grosse fumée, qui avançait à 12 km
1: par journée. Ça existe encore ?
0: Vous voulez voir comment va ma Micheline ?
1: Oui, oui.
0: Je vais essayer donc de la démarrer.
1: Allez-y.
0: Voilà. Bon alors, tu vas démarrer, tu vas y aller. Ouais. Allez !
2: Non.
0: Ça va aller.
1: Ça va être long, hein.
0: Il y aura du retard sur la ligne du train K16 à destination de Calais.
3: 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Hein.
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0: en faire ça.
1: Je t'aime, hein. Et tu passes la main par la tête et tu klaxonnes. Et elle, elle marche en baissant la tête. Ah, j'adore.
2: Tu le refasses, mais avec la musique à fond, c'est une musique bien ringarde.
1: Ouais. Ouais. Hé, hey, on t'attend le cocon de Tulip dimanche. Ah, t'oublies pas, parking de Douai, dimanche 10h.
3: Tu sais quoi, j'ai pensé à un truc que tu peux faire. J'avais vu une vidéo comme ça sur les réseaux où c'était une maman qui allait chercher sa fille devant son école, déguisée en licorne gonflable. Oh. Avec la musique à fond, elle dansait devant l'école et la fille, elle est sortie genre gênance. Rouge. Je te jure, faut le faire. Hey,
2: ça. Hey, bah,
4: avec sa bistouquette.
1: Hey, victoire, c'est mon papa, viens, on va
3: comme tu le fasses.
1: Allez, le TGV, on fait une file indienne.
3: Je te jure, faut que tu le fasses déguisé.
1: Musique à fond
3: ça.
1: Dans la voiture.
2: Oh, bah là, ouais.
3: Ce que les ados supportent pas non plus, c'est quand on met fin à toute discussion, on leur dit c'est comme ça, c'est pas autrement, parce que je l'ai dit et c'est tout. Ils supportent pas qu'on soit le boss final et qu'ils puissent pas répondre derrière.
0: Mais
3: quoi.
0: Parce qu'il y a un
3: ils
0: moment.
3: Ils supportent pas.
0: Il y a un moment. Les parents. On est à court d'arguments.
3: Donc,
0: on a
3: voilà,
0: dit une phrase, ça, on a dit deux phrases, ça dure. Et à un moment, on dit, hey, tant que t'es chez moi, c'est comme ça. C'est pas toi qui commande. Quand t'auras des enfants, tu fais ce que tu veux, tu es chez toi. Puis tu commences à bégayer. Parce que t'as plus les mots, ils arrivent trop d'un coup.
5: Mais ton gamin, il rigole, du coup.
3: Il y a autre chose que les ados supportent pas, c'est quand on les appelle quand ils sont dans leur chambre. Genre, j'appelle mon fils, hé, Lohan. Donc il me répond, quoi?
0: Toujours.
3: Je ne réponds rien derrière parce que j'attends qu'ils viennent, en fait.
5: Tu veux pas crier à travers
3: le mieux. Et là, je le rappelle, et je lui dis, bah viens. Et ça les gonfle, ils arrivent en soufflant.
1: Quoi?
5: Le mieux, c'est de leur envoyer un WhatsApp.
0: Non, mais ce qui est fou, c'est que même quand ils sont pas loin, t'as l'impression qu'ils sont loin. Ça vous fait pas ça?
3: Oui.
0: Ils sont dans leur chambre, elle est à 5 mètres. T'as l'impression qu'ils sont au fin fond du jardin du voisin. Mm-hmm. Tu les appelles, tu fais, hé, oh, attends.
3: Oui, puis
0: comment il peut paraître si loin, il est à 2 mètres.
3: C'est ça.
0: Tu viens manger.
3: C'est pareil, t'as ce qu'on appelle la question couloir. C'est quand il passe devant toi et que tu continues à lui parler, qu'il est dans le couloir. Mais il supporte pas non plus, quoi.
0: C'est quoi la question couloir?
3: La question couloir, c'est quand il est en train de partir, en fait. Il est dans le couloir et toi, tu commences à lui aborder un sujet à ce moment-là.
5: Et il s'en fout, il t'écoute pas.
3: Il s'en fout, il t'écoute pas.
0: Et t'entends le chlang de la porte.
3: Voilà, il se casse. Bon. Et pour

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0: physique par rapport aux photos peut les bloquer.
1: Bah évidemment. C'est quoi, combien de pourcentage?
0: 26%. Moi, ça m'est arrivé. J'ai vu une fille, quand j'étais célibataire, j'avais fait rendez-vous avec une jeune femme qui n'était pas du tout la photo. C'est-à-dire, elle m'envoyait des photos sympas, machin. Je voyais une fille jolie, quoi.
2: Et du coup, t'avais plus faim.
0: Non, mais parce que est arrivée une demoiselle qui était, soyons honnêtes, le double de la. Oui. Et à la fin, je lui ai dit. À la fin, je lui ai dit, non, mais je lui ai dit,
2: oui,
0: joliment.
2: Non,
0: je lui ai dit,
1: mesdames.
0: Non, mais je. Non. Je lui ai dit.
3: Vous êtes jumelles.
0: Je lui ai dit.
2: Oui, faut le dire.
0: Je lui ai dit, ça ne fonctionnera pas, mais je pense que c'est dommage parce qu'il y a des hommes qui vont aimer le physique que tu as et qui passent à côté parce que tu mets des photos de toi qui ne sont pas les vraies. Et forcément, ceux que tu vont être déçus, donc ça ne marchera pas.
3: C'est rarement l'inverse d'ailleurs, ça. Hein,
0: mais il faut être honnête. Il faut, si on
2: c'est
0: a un peu, si on a un peu rond, il faut montrer ses rondeurs. Il y a plein de gens qui aiment
2: les photos, machin, là où t'es de l'IA dessus, il faut arrêter.
0: Mais t'as raison. Il y en a.
2: Problème de personnalité, là.
1: Mais je suis pas d'accord.
0: Les cinglés qui mettent des photos de l'IA,
1: il faut arrêter. Non, si t'es un peu gros sur un peu gros sur ton truc, tu sais très bien que tu vas matcher deux fois moins.
0: Tu vas matcher deux fois moins.
1: Si les gens le font.
0: Tu vas matcher deux fois moins, mais les gens avec qui tu vas matcher savent qu'ils vont avoir rendez-vous avec quelqu'un de rond. Parce qu'ils aiment la rondeur. Il y a des gens qui aiment ça. Il y a des gens qui aiment les très grands, les très petits. Il y a des femmes, elles veulent un homme très grand, elles veulent pas d'un homme petit. Autant le dire dès le début. Ça sert à rien de perdre du temps.
2: Tu perds moins de temps, voilà.
0: Bah non, mais honnêtement.
2: En plus, c'est gênant. Tu te retrouves devant la personne, tu sais que t'as pas envoyé la bonne photo.
1: Oui,
2: c'est...
1: Enfin, sais très bien que Gollum matchera beaucoup moins qu'une mannequin, quoi.
2: Les matchs, il y aura pas.
0: Ça dépend de son compte en banque.
2: Mais au moins, les vrais matchs, ils seront intéressés. Tu sais qu'ils sont intéressés vraiment.
1: Oui, mais si t'en as un sur 1000.
0: Et Pietre, attends, on va se parler franchement.
1: Les hommes qui aiment les femmes, il y en a effectivement, il y en a beaucoup moins.
0: La personne qui
1: le font, c'est pas un hasard.
0: Qui est pas forcément magnifique, mais qui est un peu ronde ou qui est un peu rond. Il sait de toute façon, quand il va s'inscrire sur un site, de rendre compte que ça va pas matcher toutes les secondes.
1: On est d'accord.
0: Il a traversé quand même des expériences. Il sait que c'est un peu plus long. Mais il sait en tout cas que les gens qui vont faire ding sont des

0: Ah, c'est le problème, c'est qu'elle remonte pas. Ben, oui. Le palais de hockey, que pourrait-il dire ?
1: Milieu, gauche, droite, en haut, non, en bas, et hop,
0: ouais, c'est vrai,
2: tu vois jamais le palais.
0: Ouais. Et on n'y pense jamais à la fameuse barrière des 110 mètres haies. Ah, elle pourrait dire quoi, la barrière ?
3: Aïe ! Putain, faites gaffe !
0: La boule de bowling. Si elle pouvait parler, cette boule de bowling, elle dirait quoi ?
3: Allez, vas-y, mets-moi trois doigts et on y va.
0: Oui.

0: Oui, c'était reposant, donc santé, oui, mais j'ai juste failli mourir puisque mon mari m'a ramené hier du muguet alors que je suis complètement allergique.
1: Non, et quand même, ouais, c'est toxique.
0: 17 ans qu'on est ensemble et voilà.
2: Il y a des gens allergiques au muguet.
1: Oui, c'est toxique.
0: Je pense qu'on va être allergique à tout, mais moi, c'est le muguet.
3: Non, mais le mec, ça fait 20 ans qu'ils sont ensemble. Tiens, je dirais du muguet.
2: Ah, je me souvenais plus qu'il était là. Et chaque année, tiens, du muguet. Oh, pardon.
0: Il essaie.
2: Ça marchera un jour, hein. Ça marchera, je l'aurai.
3: Je te fais un gros bisou. Bisous, ma belle. Je t'embrasse fort.
0: Bisous, au revoir.
3: Belle journée, merci de nous écouter.
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0: Qu'est-ce qu'on entend dire en ce moment?
1: Eh oui.
2: Il y a le kérosène, plus une pénurie?
1: Eh oui.
0: C'est pas une pénurie.
1: Non.
2: Ah,
0: face à l'envolée du prix du kérosène, elle préfère annuler les vols que de faire payer aux gens beaucoup plus cher, c'est même pas rentable.
2: Ah.
0: 20 000 vols vont être arrêtés d'ici le mois d'octobre.
1: 20 000 vols, c'est énorme.
0: Et c'est les premiers, hein. Je peux vous dire que vos billets de cet été, vous n'êtes pas partis encore.
1: Hein. Et c'est pour les petits trajets, je crois. C'est ça?
0: Ouais. Donc c'est la SNCF qui va encore se gaver sur les petits trajets.
1: Ah, ouais,
0: moi
1: ouais,
0: je veux dire, ouais. Septembre, Jean Castex il sera fringué comme Snoop Dogg, il a un gros cigare, un gros chapeau, une canne, il aura un 8 feuilles, tu vois, c'est pas grave.

encore se gaver sur les petits trajets. Ah, ouais, moi, je veux dire, ouais. Septembre, Jean Castex, il sera fringué comme Snoop Dogg. Il a un gros cigare, un gros chapeau, une canne. Il aura un 8 feuilles. Tu vois, c'est pas grave. 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
2: Maëva Guénam est enceinte, ils seront bientôt 3. Maëva Guénam, la personne de télé-réalité, hein, qui a parti à Dubaï pour des raisons de climat fiscal, ouais, a révélé attendre un heureux événement. L'ancienne star des Marseillais a dévoilé son petit ventre rond.
3: Oui, je savais même pas qu'elle avait un chéri.
4: Bah ouais, bon,
5: il met le garde secret, je crois.
2: Voilà, ouais, ça fait ce qu'elle veut. Maëva Guénam a publié plusieurs photos d'elle et de son, ou avec son mari qui apparaît de dos pour préserver son identité. M'étonne. Mmh. Une échographie du bébé est projetée sur le mur derrière eux, tandis que le faisceau de lumière éclaire la future maman.
4: Oh, c'est beau.
3: Oh, mignon. Travailler ça.
4: Ah ouais, bah on va lui demander si la grossesse se passe bien. Bonjour Maëva.
6: Coucou Mévi.
4: Ah, coucou.
6: Ça y est, je suis enceinte. Je vais avoir un bébé.
4: Oui,
6: tu vois.
4: Ouais,
6: je suis contente.
4: Félicitations. Et comment vous avez réagi quand vous avez appris la grossesse?
6: J'étais choquée.
4: Ah bon?
3: Ah ouais?
6: J'étais choquée. Moi, j'ai cru que j'avais mangé trop de pâtes au début. J'ai dit, Maëva, t'as tapé dans la carbo. J'ai dit, j'y suis allé trop fort. Mais non, j'étais tarpin choqué, frère.
3: Ouais.
6: Frère, j'étais là.
4: Est-ce que ça se passe bien, la grossesse?
6: Ça va, merci ma vie.
3: C'est le début, là.
6: Bah, vas-y, je ressemble à un ballon de baudruche qui est gonflé, que j'appuie dessus. J'ai le gros cucu, j'ai les grosses tototes, et maintenant j'ai le gros ventre. J'aurais préféré être enceinte des fesses. J'aurais pas eu besoin de faire chirurgie, tu vois, de remettre de la graisse à Pablo Minal. Bah, tu vois, j'aurais préféré ça.
4: Bah oui, ça aurait coûté moins cher en plus. Mais bref, vous aimeriez une fille ou un petit garçon?
6: Sur la tête à mes 4 neveux, je me connais. Moi, j'aurais une filtre.
4: Une filtre? Non, une fille, vous voulez dire.
6: Non, j'aurais une filtre. C'est une fille, mais avec des filtres. J'ai livré directement, tu vois. Ça évite de les mettre plus tard.
3: Ah, c'est pratique.
6: Ça évite les complications. Ah, voilà, donc vas-y. Ah, vas-y, je suis bien. Mais non, je boude.
3: Qu'est-ce qu'il y a?
4: Pourquoi?
6: Parce qu'en fait, je veux qu'on fasse un selfie.
4: Avec le bébé
6: ou... Avec le bébé, je voulais qu'on fasse un selfie.
3: Ouais, mais là, c'est compliqué.
6: C'est compliqué. J'ai mis la perche selfie de la chouchoute.
4: Non.
7: Maëva.
6: J'avais pas allumé la lumière. J'ai pas allumé la lumière. J'avais pas rechargé la perche à selfie.
3: La perche avec le rond.
6: On voit rien du tout. Bisous, Maëva.
4: Bisous, Maëva.
6: Je vous embrasse. Je vais manger du Botox.
4: Pourquoi?
6: Comme ça, à la sortie, elle aura des belles lèvres.
7: Mais non, ça marche pas comme ça.
6: Si, je l'ai vu. Elle dit que quand les mamans mangent des gingives, les enfants, ils naissent verts et blancs.
7: Non, bon.
6: En fait, Mévi, j'ai un code promo. Ah. Avec le code Fais Cracrac Ma Vie, toi aussi, t'auras un bébé.
7: Ah,
6: oui, bien sûr.
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1: Voici le ah ouais mais non du jour.
2: Ah ouais mais non. Ah ouais mais non. Ah ouais mais non. Ah ouais.
1: Ah.
2: Non.
1: Messieurs, cette info vous concerne. Vous allez me donner votre avis. Au cœur de la Sierra Madre, au Mexique, c'est à côté de la puta.
3: Oui, la puta Madre.
1: Bien sûr. Un rituel symbolique vise à faire partager une partie de la douleur de l'accouchement aux compagnons de la maman.
3: Bah pourquoi ?
4: Et pourquoi pas ?
1: Parce que les hommes, souvent, les
3: par
1: femmes.
3: Par solidarité.
1: Vous avez remarqué quand même que les femmes souffrent. Pendant de longues heures, et les hommes, généralement, tu leur mets la blouse, boum, tombe par terre.
3: Ouais, c'est vrai, c'est ça.
1: Avant,
3: Et s'ils ont le malheur de jeter un œil, c'est pareil.
1: Alors, pendant les contractions, écoutez bien, une corde est reliée aux testicules du papa afin qu'il ressente lui aussi une souffrance physique symbolique pendant la naissance de l'enfant. Ah, oui. Cette pratique traditionnelle repose avant tout sur une dimension spirituelle et culturelle. D'abord, de partager l'épreuve, ensuite, renforcer le lien du couple, et ensuite, impliquer les deux parents dans la naissance. Allez, Pietre, défais tes lacets, on va tester l'histoire.
2: Ah ouais, mais non. Ah ouais, mais non.
4: S'il te plaît.
3: C'est la réalité virtuelle.
2: Ah ouais, mais non.
1: Pour être synchro.
2: Ah ouais.

0: Bonjour, c'est vendredi. Vous qui reprenez le boulot ce matin après le jour férié d'hier, bah dites-vous que le week-end arrive très vite. Hein. Merci de vous réveiller avec nous. 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Ça continue avec le top de Stouff dans un instant. Et puis les infos sur Europe 2.
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0: Laurent Jules est réveillé et connecté, 6h du matin, les infos. Bonjour Laurent.
2: Bonjour Boileau, bonjour à tous. Le ciel va encore hésiter aujourd'hui entre douches froides et timides éclaircies. Et la différence d'hier, c'est que ce vendredi, personne ne sera épargné ou presque. Les détails météo arrivent dans 2 minutes. Une nouvelle fusillade liée au narcotrafic hier soir à Nantes. Un adolescent de 15 ans a été tué dans le quartier de Port-Boyer. Deux autres mineurs ont été blessés, dont un garçon de 13 ans. Il est entre la vie et la mort. Selon le procureur, il s'agit d'un règlement de compte lié aux stupéfiants. Des tireurs arrivés en deux roues ont ouvert le feu avant de prendre la fuite. À Nice, l'enquête avance à grands pas après la fusillade de lundi dans le quartier des Moulins. Elle avait fait 2 morts et 6 blessés. 4 personnes, dont le tireur présumé, sont en garde à vue ce matin. L'homme déposé en voiture avait ouvert le feu en rafale devant un café avant de repartir en trottinette. Grosse friction en Lozère. Près de 1500 teufeurs tentent d'installer depuis hier soir une free party interdite dans le nord du département. Agriculteurs et gendarmes ont bloqué les accès, mais 400 véhicules sont déjà sur place. La préfecture annonce les premières verbalisations. Ce rassemblement intervient en plein débat parlementaire sur un projet de loi visant à pénaliser l'organisation de ces fêtes. Il y a des surprises. Didier Deschamps a dévoilé hier sa liste des 26 joueurs retenus pour la prochaine Coupe du Monde de foot. Le gardien Lucas Chevalier est écarté au profit du jeune Robin Risser, élu à 21 ans, meilleur portier de Ligue 1. En défense, retour de Maxence Lacroix. Au milieu, Eduardo Camavinga n'est pas retenu devant Armada Offensive avec Mbappé, Dembélé, Thuram et une vague de jeunes talents. La météo pour terminer, un temps encore bien chahuté aujourd'hui entre le sud-ouest et les Alpes avec des averses, des orages et même de la neige en montagne des 1000 mètres. Au nord, de nouvelles pluies vont arriver par les côtes de la Manche et finiront par concerner les pays de la Loire jusqu'aux Ardennes. Même le pourtour méditerranéen pourrait se faire arroser en journée entre 0 et 6 degrés. Ce matin sur une grande moitié nord, 7 à 12 au sud. Cet après-midi, le mercure affichera de 12 à 17 degrés du nord au sud.
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2: Et à l'instant, dans moins d'un mois, le début de la Coupe du Monde de foot aux États-Unis, au Canada et au Mexique. La finale se disputera le 19 juillet et elle va prendre des airs de Super Bowl avec un show à l'américaine. Madonna, Shakira et BTS enflammeront la mi-temps au Stadium près de New York. Ce mini-concert monté et piloté par Chris Martin du groupe Coldplay devrait permettre de lever 100 millions de dollars pour élargir l'accès à l'éducation et au football d'enfants à travers le monde. Après avoir embarqué plus d'un demi-million de spectateurs dans son cœur parapluie tour, Oshi s'apprête à sortir le stéthoscope. La chanteuse va repartir en tournée en 2027 avec le Bonjour Docteur Tour. Elle sillonnera dès février les Zénith et Arena de France avec des escales en Suisse et en Belgique. Oshi passera notamment par l'Accor Arena de Paris le 18 novembre 2027. C'est une tournée Europe 2.
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4: Le top de Stouff aujourd'hui, c'est quoi, ma petite
5: Stouffette? C'est sur les petites humiliations du quotidien, le petit moment où t'as un petit

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1: Télévision, Teva, une émission polyamour. Donc, c'est une femme polyamoureuse, donc amoureuse de plusieurs personnes. Ouais. Vous aimeriez le polyamour, Stouff, t'as déjà fait ça?
2: Oh non, bah non, j'ai pas fait, ça m'intéresse pas.
3: Non, j'ai pas fait de polyamour officiel comme ça. Je pense qu'il n'y a pas besoin d'étiquette pour dire ça.
1: Ne se prononce pas.
3: Non, je pense que c'est pas durable.
1: Très mais bien.
2: Posons la question à Pietre.
4: Compliqué.
5: Ouais. C'est déjà difficile.
4: Jouable. Jouable. Sur le papier, c'est très intéressant. Mais dans la pratique,
5: compliqué. Ah, mais c'est le polyamour caché, toi.
1: Oui. Écoutez, elle en parle, elle explique comment elle gère.
6: Vous, quelle est votre situation de polyamoureuse? Enfin, vous êtes polyamoureuse?
7: Oui, et je suis actuellement du coup en relation, on va dire romantique avec deux personnes. Donc j'ai une relation romantique avec Dominity, qui a elle aussi une relation romantique avec Adrien. J'ai une relation romantique avec Émile, qui est également en relation romantique avec parfois des personnes plus ou moins régulièrement. Ça m'arrive aussi de voir des gens, et j'ai des relations aussi platoniques qui sont hyper importantes pour moi, qui font un peu rentrer dans ce schéma-là et dans un peu la façon dont j'entretiens ma vie. Du coup, avec Luc, qui est depuis 10 ans, et aussi avec Sébastien, qui a également une relation avec Marie. Donc ça fait beaucoup de prénoms, mais tout le monde est content.
8: J'ai hyper du mal à ta...
6: Non mais c'est bien parce qu'il y a un schéma.
8: J'adore les schémas.
6: Il y a un schéma. Ah oui, il y a un schéma avec des couleurs.
1: Ah oui.
6: Parce que, donc par exemple, le fait, donc vous êtes en relation avec Dominique, qu'il est avec Adrien, mais ça fait pas de vous, vous êtes pas en relation avec Adrien.
1: Bah non.
6: Je le connais, on s'est déjà vu, mais on n'a pas de rapport plus qu'amico, quoi.
1: Ok. Ah oui, d'accord, ok. On en reparlera avec l'antivirus si vous n'êtes pas
4: dans le rapport. C'est ce que j'allais dire. Là, avec tous les bisous, là.
1: C'est-à-dire qu'il y en a une qui aura l'antivirus. Tu vas voir si Adrien, en bout de chaîne, il ne va pas l'avoir. Même si tu ne l'as rencontré qu'une fois. Ah d'accord, donc elle a des relations romantiques, donc c'est sexuel, on a compris. Et elle a des relations platoniques, c'est-à-dire qu'ils ont droit à rien. Si ce n'est discuter, bonjour, comment ça va? C'est l'amitié, alors.
3: Je t'aime, quoi.
9: C'est plus important pour elle, c'est les relations platoniques.
4: Alors, pour les autres de l'autre côté, je pense que non.
1: Non. Comment le polyamour est arrivé? Écoutez,
6: comment vous êtes arrivé dans le polyamour? Et vous l'avez un peu
10: amoureux d'un polyamoureux ou d'une polyamoureuse?
6: C'est ça.
7: Moi, c'est arrivé assez tôt, où même déjà ma première relation au lycée, très amoureuse, et j'ai eu un crush pour quelqu'un d'autre. Et je me suis dit, ah là là, c'est terrible, je peux pas aimer deux personnes. Donc je l'ai quitté, le premier, je suis allée avec le deuxième. Ouais. Et après, j'étais, mais j'aime encore le premier. Alors je suis revenue voir le premier en larmes, en disant, ah là là, qu'est-ce qu'on fait? Et donc, on s'est quitté, remis ensemble plusieurs fois. Mm. Et puis après, c'est quelqu'un qui, par hasard, m'a dit, la relation suivante, qui m'a dit, ah ben je sors d'une relation longue, si tu veux, on peut voir d'autres personnes. J'étais à quoi? On a le droit de le faire?
6: Oh my god!
7: Et je trouvais ça super. Bon. Et donc j'ai eu trois relations d'un coup en même temps. Okay. Et ça s'est super bien passé. Je me suis dit, ah, mais en fait, on peut avoir des relations aussi
1: multiples.
7: On a plusieurs amis. On peut avoir plusieurs enfants et les aimer tout pareil. On peut avoir plusieurs choses qu'on aime. Alors pourquoi ce serait pas pareil pour des attachements romantiques?
5: Plusieurs bagnoles.
2: On peut avoir plusieurs enfants et les aimer tout pareil que les autres.
3: J'ai trouvé ça pas si débile comme explication. De la même façon que en amitié, tu as ton amour qui se divise, c'est juste que je trouve que c'est pas durable sur le modèle, parce que comme tu dis, sur l'organisation, etc., d'avoir plusieurs couples financièrement,
1: Non, mais c'est surtout,
3: et même l'organisation du temps,
1: c'est
3: quoi.
1: Pas que ça, c'est que moi déjà pour un cadeau de Noël, je suis en galère. S'il faut que j'en fasse 6,
4: rien que pour ça, non.
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3: C'est la Saint Estelle. On fait un gros bisou à toutes les Estelles qui nous écoutent. Estelle ou Estelle?
4: Oui,
3: bon, Estelle. Je sais plus Estelle. Estelle. J'ai ma belle sœur, je fais un gros bisou, que j'embrase. Voilà, c'est une sainte catholique. On sait très peu de choses sur elle. Voilà, c'est une contemporaine de Sainte-Trope de Sainte. On ne sait toujours pas non plus bien ce que c'est.
4: Non.
3: Voilà, visiblement, elle aurait vécu au 3e siècle.
4: Ouf, ouais. Ouf, ouais,
3: elle s'est passé plein de trucs d'ici là.
5: Elle n'est pas décédée dans des conditions dramatiques?
3: Toujours, si un peu.
4: Bah, si, ah, bon,
6: au 3e siècle, globalement, si. Tu décédais que dans les trucs.
5: Ouais.
3: Non, les saints ou les saintes qui sont mortes vers les 2-3e siècle,

0: torche. Avec une torche ou un pic ou
1: oh,
0: quelque chose.
1: Oui, y a toujours, oui, c'est ça. Ouais. C'est ou du feu ou un pic ou un lion.
2: Mais... Bah, elle est présentée comme une martyre, apparemment.
1: Oui, oui, ah, non,
2: bah,
1: mais c'est ça.
3: Voilà. Voilà.
1: Non, à l'époque, c'était pas une fin tranquille.
4: Martyre
1: voilà.
4: À la plage.
1: Vraiment, allez, appelez-moi des Estelles. On va leur souhaiter bonne fête. Non, c'est. Oui. C'est pas un coup de soleil au Cap d'Agde, hein, sur un concert de Patrick Sébastien. C'est, généralement, c'était plus rude que ça. Je vais souhaiter bonne fête, moi. S'il y a des gens qui ne l'ont pas fait, avec la petite chanson qui va avec. Estelle ?
5: Allô ? Oui ?
1: Bonjour Estelle, je m'appelle Coé, on est sur Europe 2, la radio dans toute la France.
5: Alors, je croyais que c'était un canular de la part de mon pote Alain Barbour.
4: Ah oui,
1: Alain Barbour ?
3: Ouais, sacré lolo.
1: C'est qui Alain Barbour ?
5: Alain Barbeau, c'est un des amis chez nous.
1: Ah bah c'est peut-être Alain, c'est peut-être Alain qui a laissé votre numéro. Nous on prend les numéros au hasard. Je voulais vous souhaiter bonne fête, ma petite Estelle.
5: Merci beaucoup.
1: Qu'est-ce qu'il fait Alain Barbeau? Il fait quoi comme métier Alain? Pourquoi vous êtes copains depuis longtemps?
5: Alain, il est dans la logistique, dans les bus
1: Audouard. Ouais bon c'est chiant. Et toi qu'est-ce que tu fais?
5: Moi, je suis conductrice poids lourd.
1: Là, tu y es, là ?
2: Bah ouais.
3: Ah,
5: oui, je suis au volant de mon camion, là.
1: Vas-y, démonstration de klaxon. Ah, si, ça... Là, on est sur du 38 tonnes, 39 tonnes, on est sur du quoi, là ?
5: Alors, avec moi, en plus, dans le camion, ça fait 44.
1: on est sur quoi ? On est sur un Volvo, là, non ? C'est un quoi, ça ?
3: Un DAF.
5: C'est un Renault. Tu pars en Renault, tu reviens en vélo.
1: Ah, les Renault Truck, c'est très bien, Renault. C'est très bien, voilà, ma petite Estelle. Tu vas où là ce matin? T'es partie de où et

0: monde emballage. Je travaille pour mon transporteur, c'est LTR Via Loire.
1: Bon, ouais.
0: Donc, s'il y en a qui m'écoutent, coucou les bleus, parce qu'on est des camions bleus. Et je suis en location pour Dave Smith Packaging.
2: En c'est long. Beaucoup d'informations.
3: Ça fait beaucoup trop d'infos. Tu sais que j'ai rien retenu. Hein. Ouais. Je me souviens déjà plus du nom du gars que tu m'as donné au début. J'ai retenu
1: bleu.
3: Voilà, je te fais un gros bisou et on embrasse tous les chauffeurs et les chauffeuses.
1: Chauffeurs.
3: Les routiers qui nous écoutent, tous ceux conductrices, bien sûr, qui sont sur la route, oui.
1: Et Alain Barbeau.
3: Et Alain Barbeau, bien sûr. Et Estelle. Estelle, tu croyais que t'allais échapper à ta petite chanson, Estelle?
0: Non.
3: Hein?
0: Non, vas-y.
3: Allez! Aujourd'hui, c'est ta fête, Estelle!
4: Ah.

0: l'aile, si Saint-Herme de Routier, ça Saint-Herme de Routier là. Bisous Estelle, on t'embrasse fort, bisous.
1: Merci beaucoup.
0: Bisous ma belle, on embrasse à la barbeau, bien sûr.
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0: Elle est à Las Vegas en ce moment pour un concert, enfin pour des concerts à la grande sphère, la Gwen Stefani. Et nous, on n'est pas à Las Vegas, on est sur Europe 2, tout va bien, de mieux qu'à Las Vegas. Le petit-déj n'est pas forcément gratuit, il ne fait pas forcément aussi beau. Mais on est bien, Coé là, avec Annie Dingo dans un instant. On jouera au vrai faux style musical aussi. Mais d'abord, il est 6h30, c'est les infos. Monsieur Gilles, que s'est-il passé dans la nuit? Les news.
1: Bonjour Boileau, bonjour à tous. Endurcin stable garantie, ça va encore bien secouer dans le ciel aujourd'hui avec de la pluie, un peu de vent et peut-être même un coup de tonnerre pour pimenter le tout. Point complet dans deux minutes. La ville de Nantes se réveille une nouvelle fois horrifiée. Une fusillade liée au narcotrafic a coûté la vie hier soir à un adolescent de 15 ans. Deux autres mineurs ont été blessés, dont un garçon de 13 ans entre la vie et la mort. Les tireurs arrivés en deux roues ont poursuivi leurs victimes juste que dans un immeuble du quartier Port-Boyer avant de s'enfuir. Le ministre de l'Intérieur est attendu sur place ce matin. Une free party sous haute tension en Lozère. Près de 1500 teufeurs tentent depuis hier d'installer une rave illégale dans le nord du département. Malgré les barrages d'agriculteurs et de gendarmes, 400 véhicules ont déjà atteint la zone. La préfecture annonce les premières verbalisations et alerte sur une météo dangereuse. Ce rassemblement survient alors que le Parlement débat d'un texte visant à pénaliser l'organisation des free parties. Les deux orques de Marineland pourraient quitter la France dans les semaines à venir. Depuis la fermeture du parc l'an dernier, les bassins se dégradent et le ministre délégué à la transition écologique, Mathieu Lefèvre, parle d'une situation d'urgence. Il doit se rendre sur place aujourd'hui. Toutes les autorisations sont prêtes pour un départ vers les Canaries. Le sort des dauphins pourrait attendre 2027 et la fin des travaux au zoo au parc de Beauval. Deux morts hier dans un accident de longe côte dans le Finistère. Un homme et une femme ont été surpris par une vague au Conquet alors qu'il pratiquait de la marche aquatique. Dans ce groupe de 8 seniors, 2 femmes ont été évacuées en urgence absolue et 3 autres personnes ont été blessées plus légèrement. Une cellule médico-psychologique a été activée pour les proches et les témoins. Hiérarchie secouée pour le dernier mondial de foot de Didier Deschamps. Le sélectionneur a dévoilé hier soir sa liste pour la prochaine Coupe du Monde. Parmi les 26 joueurs retenus, il y a le jeune gardien Robin Risser, révélation de

0: Vous allez tous jouer, vous allez me dire s'ils existent ou s'ils n'existent pas. Vous êtes prêts?
1: Okay. Okay.
0: Dubstep.
2: Ah si, oui, ça existe. Je connais.
0: Ça existe. Oui, ça. Oui, on a des extraits, on n'a pas d'exemple. Non, dubstep, on n'en a pas. Gabber, est-ce que c'est un exemple? Est-ce que
3: c'est je crois, oui, c'est le truc vénère hollandais, ça.
0: C'est du hardcore hollandais. Ah, deathcore, est-ce que c'est un style musical, le deathcore?
3: Ouais. Je crois que c'est inaudible.
0: C'est du métal, lourd et violent. Ouais. Agrotech, Stouff.
3: Agrotech.
2: Un truc en... agriculture tech, non.
0: C'est de l'EDM modernisé, agressif et sombre. Oh là, Musettecore, version énervée de la musette. Est-ce que ça existe, Pietre?
3: Non, je crois pas à ça.
0: Non.
3: Mais ça se tente.
0: Corentin, Tragibide. Ouais. Tous les titres du groupe Tragédie qui n'ont pas marché. Est-ce que c'est un style qui marche?
4: Ah, ça existe un peu, hein, quand même. Mais non.
0: Japanoise, Stouff.
2: Non.
0: Si, c'est de la scène noise japonaise ultra violente.
3: Oh là.
0: Porno Grind, est-ce que ça existe, Pietro, ce style musical?
3: Que c'est que ça? Je crois, oui.
2: Comment
3: oui,
2: ça existe. Connais ça, toi?
0: Voilà, c'est du Porno Grind.
3: Ouais, c'est intéressant.
4: Ah ouais. Ah ouais, ouais.
0: Et on dirait du Gore Noise aussi. Est-ce que le Gore Noise existe?
2: Gore
0: Noise? Eh ben si, c'est plus chaotique que le Porno Grind que vous venez d'entendre.
4: Ouais. Wow.
0: Le Black Ned Arch Noise, est-ce que ça existe, Stouff?
2: Il y a Noise dedans, je veux dire oui.
0: Oui, le Black Ned Arch Noise, ça existe.
5: Je vous conseille de baisser le son. Hein.
3: Ça se danse comment?
4: Tu sais. C'est comme quand tu la bite dans le TGV là.
2: C'est sérieux ça?
0: T'as raison, il a raison. C'est tout, il a raison. C'est tes parents, ils vont un peu trop vite et tu baisses la fenêtre et tu. Ah ouais.
2: Moi je vais pas à un concert de ça. Hein.
0: La vache.
3: Non, moi non plus.
0: On continue. Oh, est-ce que ça existe ou pas? Le Zouk Amarèche, qui est un mélange de zouk et de musique arabe.
2: Zouka Marrakech.
0: Ouais. Zouka Marrakech.
2: Zouka Marrakech. Non.
0: Non, ça n'existe pas.
4: Ah,
0: Brutal Yoga Metal, c'est du métal pour séance de yoga mouvementé. Pietre, est-ce que ça existe ou pas? Non.
3: Non.
0: Non, ça n'existe pas effectivement. Corentin, le double éponge, c'est l'électro qui est joué mais sous l'eau.
4: Non.
0: Non, ça n'existe pas. Le pirate metal, Stouff.
2: Ah.
3: Non.
0: Des chants de marins en version métal, est-ce que ça existe?
2: Si, ça existe.
0: Oui, ça existe.
3: Avec une bonne
0: vinouse
3: là.
0: Eh mais
3: je suis bien, ça marche
5: hein.
0: Ah faut vraiment deux
5: maintenant. Sur du
0: pot de remous,
5: c'était ça là.
0: Du Nintendo Core. Est-ce que ça existe ou pas, Corentin? Nintendo Core.
4: C'est quoi, c'est les musiques de Nintendo?
0: De jeux vidéo oui, avec du hardcore.
4: Oh. Voilà. Ouais bah oui.
0: Ouais, c'est remis ça.
4: Mario sous drogue.
0: Le up tempo, Stouff, est-ce que ça existe, le up tempo?
2: Alors nous on le dit pour dans notre langage,
0: ouais.
2: Mais
0: ouais, ça peut exister.
2: Allez, ouais. Oui, ça existe.
0: Oui.
3: Attention.
0: Ah ouais.
2: C'est très up tempo,
0: ouais,
2: effectivement.
0: Pas en sonnerie de réveil. Est-ce que le art style administratif, Pietre, ça existe? Des bruits de machine à écrire en accéléré?
3: Non.
0: Non, ça n'existe pas. Mais je voudrais, est-ce que je peux écouter, s'il vous plaît, la musique du gamin qui pense sa tête par la fenêtre sur l'autoroute à 150?
2: C'est horrible, horrible.
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1: Nous apprenons qu'une petite jet aurait été payée 42 000 euros par la mairie de Paris. Alors, vous allez nous dire, elle s'appelle Barbara Butch. Mm-hmm. Elle a remporté un appel d'offres. Alors, tu te dis, c'est honnête, hein, ouais, c'est un appel
2: bien
1: d'offres.
2: Bien sûr. Hein.
1: Alors, vous allez me dire ce que vous en pensez, parce qu'elle est directrice artistique de l'événement de la Nuit Blanche 2026. Mm-hmm. Mais, visiblement, c'est un contrat sur un an. Alors.
3: En tout cas,
4: c'est ce qu'ils ont écrit, durer un an.
1: Ah, oui, donc, vous savez, un rond-point, ça coûte beaucoup plus cher. Faire des travaux sur un truc. Donc.
2: Bien sûr, mais là, le ça moindre, va durer un an.
1: Le moindre feu d'artifice, trois fusées, ça coûte une fortune.
3: Oui. Mais c'est la préparation de l'événement qui dure longtemps, c'est pour ça.
1: Pardon, comment ?
2: Madame Dingo,
1: qu'est-ce 42 000 euros ?
2: Oui, c'est ça, vous avez bien entendu.
1: Ah,
2: oui.
1: Ils ont engagé une DJ ou ils ont racheté Ibiza ? Alors, attendez. Alors, depuis que je suis parti, c'est devenu une garderie avec budget illimité. Voilà. Moi, quand j'étais maire, me coupez pas la parole. Oui, j'étais maire, chaque euro... était gaspillé avec élégance.
4: Oui, voilà, c'est
1: voilà,
4: ça.
1: Voilà, n'importe quoi. Mets-moi jingle, toi. Tu vas voir.
4: Encore son jingle.
2: Bah oui.
4: C'est qui les

0: de retour.
1: Ok.
2: Alors, Madame Dingo, vous trouvez ça excessif du coup ?
0: Excessif, si oui. Je trouve ça excessif, oui. Mais à ce prix-là, la DJ doit mixer en lévitation au-dessus de la scène pendant qu'un dauphin joue du saxophone.
2: Alors, il n'y a pas de dauphin dans la scène.
0: Mais moi, non, mais ouais. J'aurais fait autrement. Dès à moi, pour 42 000 euros, j'en avais 4. 4 artistes, 2 food truck quinoa et un feu d'artifice sponsorisé par une marque de vélo électrique.
2: Waouh, c'est génial. Voilà. Vous auriez invité qui ?
0: Alors écoutez, ma liste d'invités.

0: elle a pas tort.
1: Là-dessus, elle a raison.
2: Deniso, ouais, vous aurez invité les musiciens du métro ligne 13. Voilà, eux au moins, ils connaissent la souffrance du peuple parisien et les Parisiens les connaissent.
1: Oui, c'est vrai, c'est pas faux.
2: Alors attendez, Primo, Deniso, Risotto, j'aurais pris la chorale des Dring Dring.
3: C'est quoi ça?
2: C'est une chorale de Vélib. Ils chantent La vie en rose d'Edith Piaf. En faisant Dring Dring, ça donne les larmes aux yeux.
1: Vous connaissez pas ça.
2: Et enfin, pour finir, faux voto. J'aurais fait venir sur scène. Qui j'aurais fait venir sur scène?
3: Je sais pas.
2: Moi-même.
3: Pourquoi?
2: J'ai dirigé Paris pendant des années. J'ai géré les transitions catastrophiques. Je sais faire. Voilà. Je te fais un fondu entre Ayana Kamoura et du Vivaldi. Facile. Je l'ai fait avec les pistes cyclables et les trottinettes. Je t'ai mis tout ça dans la même.
1: C'est vrai, ça passe,
2: les bus qui arrivent en face. C'est nickel.
3: Vous dites ça parce que vous êtes jaloux, je pense.
2: Je suis ravi de voir Paris continuer sans moi, même si manifestement ils ont remplacé le cerveau de la mairie par un compte TikTok. Moi, quand je pars 2 ans et que la ville paye 42 000 euros, je ne m'en remets pas à quelqu'un pour appuyer sur Play pour mettre de la musique. C'est plus une capitale. Voilà, c'est le mariage d'un influenceur de crypto-monnaie. Voilà, c'est tout. Allez, à bientôt Paris.
3: À bientôt.
2: Vous ne me manquez pas de toute façon, parce que je sais que la dingo vous manque.
4: Courage. Oui. Anne, vous avez vu Emmanuel Grégoire faire des tractions au Parc de la Villette avec des jeunes?
2: Oui.
4: Non, ça vous...
2: Bah, il fait ce qu'il veut, voilà.
4: Pourquoi vous n'avez pas fait la même chose, vous?
2: Vous m'avez vu, tout ça, parce que je n'étais pas filmé, c'est ça?
4: Oui, c'est pour ça.
2: Parce que je n'étais pas filmé, je ne suis pas filmé tout le temps, madame. Voilà, c'est tout, oh là là.
3: Au revoir.
2: Attends, chez moi.
4: Une petite traction, quand même.
2: Être tracté derrière mon vélo, toi, ça va être bibou.

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0: après l'étape d'impression. Mais pour l'instant, je dirais que vous êtes plutôt.
1: Et quand tout va bien, il dit quoi le
0: quand
1: docteur
0: Damien? Quand il fait.
2: Oh, bon.
3: Normal.
0: Mec, t'as pas de son, t'as que des sons, t'as pas de mots.
2: Oui, mais les gens comprennent plus facilement.
0: Non. Alors attention, message des autorités locales.
4: Bon, messieurs, dames, vous allez pas rentrer tout de suite, là. On vous offre une semaine de vacances en plus, hein. C'est bien, hein. Alors, ce qu'on va faire, c'est que vous allez passer par le détroit d'Ormuz, hein, avec des gros drapeaux américains. N'hésitez pas à vous faire remarquer, hein. Allez, bonne fin de vacances.
0: Ah, c'est les pauvres, c'est horrible, ça doit être une situation terrible. 12 coups de midi, c'était ce week-end, tous les jours d'ailleurs à la télévision, sur TF1,
5: avec Jean-Luc, et Jean-Luc Harton tous les midis. 730 millions de téléspectateurs.
1: Ah, c'est tout.
5: Pas ouf.
1: Ouais, bah non.
0: Alors, attention. Si lui cartonne, les candidats parfois galèrent. Écoutez bien, petite révision de culture générale. Prenez cette candidate qui ne connaît pas trop bien les règles.
6: Et donc là, juste vous dites les questions et on a un chrono, c'est ça? Parce que je ne m'étais pas préparée à arriver en finale, du coup je...
7: Ouais. Non mais c'est-à-dire, vous avez déjà vu l'émission?
6: Une fois, oui.
0: Une fois.
1: C'est honnête. Hein.
5: Et je vous trouve pas fou, Jean-Luc.
0: Alors les candidats ne sont pas toujours bons non plus. Prenez la preuve avec cette réponse.
8: Dans quel sport olympique peut-on faire des pizzas, des quéquettes, des corses et des boîtes aux lettres?
0: Quoi?
1: Dans quel sport
0: des
1: olympique?
0: Des quéquettes.
1: Ouais.
0: Remettez-la la question, c'est important.
8: Dans quel sport olympique peut-on faire des pizzas, des quéquettes, des corses et des boîtes aux lettres?
9: Des boîtes aux lettres.
3: Des pizzas, des
0: quéquettes,
3: des corses
0: hein.
3: Et des boîtes aux lettres.
0: Quel sport olympique? Je sais pas la réponse.
7: La pétanque?
0: La pétanque?
1: Non, c'est pas la pétanque. Là, c'est des mauvaises réponses, mais j'ai pas mis les...
3: Corentin qui demandait à Google.
1: Non, là, c'est les réponses des candidats. Qui
0: mais c'est quoi la bonne réponse?
1: Eh bien, ils mettent le pickleball, un mix de tennis et de ping-pong.
0: Ouais, deuxième question.
8: Après 19 ans de mariage, quelle actrice s'est séparée du chanteur Keith Urban?
0: Oh, wow. C'est impossible, ça. Là, on va se foutre de la gueule des gens, mais elles sont super dures, leurs questions.
3: Ah, Keith
0: Urban, tout le monde joue, là. Keith Urban.
2: Je sais même pas qui c'est, Keith Urban.
3: Keith
0: Urban. Qui vient de se séparer
1: comment,
0: après
1: tout. Comment ça s'écrit déjà?
3: Ah, Nicole Kidman.
0: Nicole
1: Kidman.
0: Ah, bah, ouais, qu'est-ce qu'il a dit, lui?
2: Michael Jackson.
0: Bah oui. Michael Jackson. Allez, troisième question.
8: Selon l'expression chez une personne qui louche, qu'est-ce qu'un œil dit à l'autre?
0: Dis merde. Ah ouais, bah pas pour cette personne.
6: Coucou.
0: Eh oui,
2: c'est plus poli.
0: Eh oui, j'ai un œil dit coucou à l'autre. Allez. Oh, alerte au gogol. Alerte au gogol, les enfants.
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0: et l'organisation des free parties. L'Argentine part à la chasse au rapporteur de l'antivirus. Elle annonce l'envoi d'une mission scientifique à Ushuaïa la semaine prochaine pour traquer les rongeurs à l'origine de cette contamination. En France, les ventes de masques FFP2 se sont envolées. 15 000 boîtes ont été écoulées en 3 jours contre 2400 habituellement. Les 26 cas contacts présents dans l'Hexagone ont tous été testés négatifs, mais restent en isolement. Le bilan des frappes russes sur Kiev dans la nuit de mercredi à jeudi s'alourdit. Il est désormais de 24 morts, dont 3 enfants et 47 blessés. Plus de 675 drones et 56 missiles ont été tirés. L'Ukraine a répliqué. La Russie annonce ce matin une nouvelle attaque ukrainienne au sud-est de Moscou. Elle a fait 3 morts et 12 blessés. En foot, Didier Deschamps redistribue les cartes pour son dernier voyage. La liste des Bleus pour le Mondial 2026 compte 26 noms et certains font parler. Le gardien Lucas Chevalier est sacrifié, remplacé par le jeune Robin Risser. En défense, Lacroix revient. Au milieu, coup dur pour Camavinga. Non retenu, les Bleus s'envoleront bientôt pour les États-Unis avec un premier choc contre le Sénégal. Un match de ouf demain samedi à Lyon. En première ligue féminine de foot, les filles du FC Nantes affronteront les joueuses de l'OL en demi-finale des play-offs avec des supporters autorisés à assister à la rencontre avec leurs chiens.
1: Oh,
0: 55%
1: génial.
0: Des Français se disent prêts à adapter leurs loisirs pour le bien-être de leur animal. 200 chiens sont attendus pour supporter les joueuses. Et puis sur la planète ovale, dernière journée du 6 Nations féminin. Et gros crunch pour les Françaises. Elles recevront les Anglaises, championnes du monde. Rendez-vous demain à 17h45 à Bordeaux.
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0: Ne rangez ni les pulls.

0: parce qu'il a dit à son enseignante qu'elle avait mauvaise haleine, mais il lui a dit dans les termes suivants, ta bouche sent le caca d'hippopotame. Alors, pour le garçon, ça aurait été une remarque spontanée et honnête, mais selon l'établissement, le commentaire est considéré comme un acte grave d'irrespect. Moi, je trouve ça assez drôle.
1: C'est drôle.
0: Ta bouche, elle sent le caca d'hippopotame. Bon, irrespect, évidemment, envers une professeure, entraînant l'exclusion temporaire.
1: Oh, ça va, c'est un
0: alors,
1: enfant.
0: Le journal dit l'exclusion temporaire de sa classe, mais ne précise pas si c'est de la prof ou de l'élève.
2: Oui, il a raison.
3: Ça se trouve, c'est très sensible.
1: Le directeur, il s'est dit, c'est vrai.
3: C'est vrai qu'elle sent le caca d'hippopotame.

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1: On fait une bise à Benjamin qui est avec nous. Benjamin, il est fleuriste. Comment il va, mon Benjamin?
2: Salut Corey, salut toute l'équipe.
1: Bienvenue sur Europe 2, Benjamin. Raconte-moi, tu es fleuriste où est-ce que je veux tout savoir.
2: Alors, je suis fleuriste en Picardie. J'ai une boutique sur Gamache et une boutique à Sequer en Vimeux.
1: Mais excuse-moi, tu as inventé les villes en même temps.
2: Non, mais c'est pas très loin. C'est pour le coup, c'est pas très loin de chez toi en plus. Hein. On est à 40 minutes du Touquet.
1: Ah oui, t'es la Picardie, la Somme.
2: Ouais, la Somme, ouais.
1: D'accord, très bien.
3: Et t'as bossé ce week-end alors, du coup?
1: Ah bah, il a dû
2: cartonner. Ah bah, vendredi 1er mai. En plus, chez nous, Gamache, on a une très grosse foire. On a une grosse foire dans toute la ville, avec plein de manèges, 200 exposants.
1: Quelle est la fleur qui marche le mieux en ce moment-là? La fleur de saison, celle qui est belle dans un bouquet?
2: Ah ben pour le coup, ce week-end, c'était le muguet, mais là, depuis une semaine, 15 jours, c'est la pivoine.
3: Ça y est, dans le jardin aussi, c'est magnifique ça.
2: La pivoine, en plus, là on arrive en période de fête des mères, c'est ce qui se vend le plus pour la pivoine.
1: Moi, il y en a une que je trouve magnifique, mais je trouve qu'il pue un peu.
3: On a perdu les deux gardes.
1: C'est la lys.
4: Pivoine, tu vois, parce que
3: c'est une grosse fleur rose.
4: Ah ouais, ou blanche.
1: Et les lys qui puent et qui tâchent. Ça, c'est mon problème.
4: Ah, j'adore le lys.
1: C'est très beau, mais ça sent fort et ça tâche.
2: Ouais, c'est vrai. Après, le lys, c'est une fleur

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1: Hallucination auditive. Il est temps de se replonger dans des titres que vous connaissez peut-être tous. Vous n'êtes jamais rendu compte qu'on parlait français à l'intérieur. C'est fou. Le titre de Massive Attack, c'est lequel, Disturbed Girl?
2: C'est le truc tout lent, là.
1: C'est le truc tout... Oui, c'est Massive Attack.
2: Souvent, c'est très lent.
1: Ouais. On peut entendre « Elle fait caca dans la Smart ».
2: Ah.
1: Vous savez même pas, je savais même pas. Mais non.
3: Madame, mais non, ça se fait pas.
1: Mais madame.
4: Dans un multiplat, oui, mais pas dans une smart.
1: Quelqu'un dans la smart, remettez-le sur le plaisir, c'est pour toi, Vito.
2: Quelle honte.
1: C'est là. Dans le titre Queen, We Are The Champion, on entend « Mets du fuel », ça va très vite. Hein. And bad mistakes, I've made a few. Armée du fuel. Remets-le, au prix que ça coûte, armée du fuel. Qu'est-ce qu'elle fait, Michel?
5: Armée du fuel.
1: Alors, c'est armée du fuel. Billie Eilish, dans la chanson Birds of the Feather, on entend « Ouais, tu sens fort le shit ».

0: Stromae est sur Europe 2, Papa Outé. À l'heure de prendre le petit-déj, c'est très très bien ça. On va se connecter à la Villa des Animateurs dans moins de 5 minutes pour y retrouver Jean-Luc Reichmann, Nicolas Sarkozy et Jean-Marie Bigard. On va continuer de se marrer avec Coé et son équipe tout au long de ce vendredi. Mais d'abord, on est déjà un petit peu à la bourre. C'est les infos de 7h30. 7h32, pour être précis, on retrouve Laurent Gilles. Salut Laurent.
1: Bonjour Boileau, bonjour à tous. La journée sera encore pleine de rebondissements dans le ciel avec des nuages, des averses, des orages.

0: entre Saint-Étienne et Rodez se disputera à guichet fermé ce soir. Les deux clubs vont s'affronter en match 2 des playoffs pour arracher un ticket pour les barrages d'accession à la Ligue 1. Le coup d'envoi sera donné à 20h30 sur la pelouse de Geoffroy Guichard. Rencontre à suivre sur beIN.
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0: Le printemps reviendra plus tard. Du sud-ouest aux Alpes, le ciel fait son cinéma. Des averses, des orages et même un tapis de neige des 1000 mètres. Au nord, les pluies débarquent par la Manche avant de filer vers les pays de la Loire et les Ardennes. Même la

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2: Captain Marlowe sur France 2, la dame qui a la chapka là. Qui marche bien, ça. Hein. Ça marche pas mal. Pas mal,
3: c'est pour les vieux.
2: Oui, bon,
3: les personnes âgées, pardon.
2: Ça se regarde, voilà, c'est familial. On va leur demander tout de suite, tiens, d'ailleurs, si, si vous regardez.
4: Et pour commencer, on a Jean-Luc Reichmann avec nous. Bonjour Jean-Luc.
5: Allume, Stéphanie.
4: Jean-Luc.
5: Non, Stouff de Tulle, Stouff de Tulle.
4: Stouff
5: de Tulle, Jean-Luc Reichmann, maître des audiences encore hier, 12 millions.
4: Ouh là là.
5: Pardon.
2: De quoi ?
5: J'ai oublié un chiffre.
4: Ah.
5: 42 millions.
4: Ah,
5: inexplicable et faible pour un lundi. En plus de ça, j'apprends que Captain Marlowe passe sur France 2. Non, honteux.
4: Non, mais il n'y a pas que Léo Mattei qui fait des enquêtes, Jean-Luc. Hein.
5: Si. Léo Mattei est le meilleur brigadier devant Navarro, Julie Lescaut et pas de patrouille. Du coup, j'ai prévu quelque chose pour éviter la dame à la chapka qui vole la vedette. Allez, Omati, voici la question. Comment Jean-Luc va supprimer Captain Marlowe du programme télé ce soir ? Est-ce qu'il va retirer le bouton numéro 2 de chaque télécommande des Français ?
2: C'est chaud.
5: Ou l'autre ?
4: Ça va être trop long, les boutons. On va répondre l'autre, Jean-Luc.
5: Et derrière l'autre, cher Stouff de Tulle, il y a... Et il va aller brûler France Télé rien qu'en crachant du feu sur la chapka de Captain Marlowe.
3: Jean-Luc crache du feu, donc.
5: Jean-Luc crache du feu. Et fait des cacas arc-en-ciel.
3: Ah bon ?
5: C'était l'autre, oui ! Jean-Luc, Corentin crache du feu, allume du feu des petits kikis. L'équipe jaune dans Koh-Lanta. Jean-Luc est un dragon, il a allumé tous les barbecues des Yvelines rien qu'en baillant ce matin. That's life. Imaginez si je pète.
3: Oh là là !
5: Et une pensée pour les sonnes.
4: Eh ben, bisous Jean-Luc, à bientôt, merci d'avoir été avec nous. Et on a monsieur le président Nicolas Sarkozy qui vient d'arriver. Bonjour monsieur Sarkozy.
6: Je m'appelle Dabstouf.
4: Bonjour monsieur le président.
6: Vous allez bien ?
4: Très bien, et vous ?
6: Écoutez, ça va, j'ai profité qu'il pleuve un peu sur Paris.

0: Monsieur le Président Nicolas Sarkozy qui vient d'arriver. Bonjour Monsieur Sarkozy.
1: Bonjour Madame Stouffi.
0: Bonjour Monsieur le Président.
1: Vous allez bien ?
0: Très bien, et vous ?
1: Écoutez, ça va, j'ai profité qu'il pleuve un peu sur Paris, région parisienne, pour aller nager.
2: Ah bon ?
1: Vous savez, c'est moi, une flaque d'eau près des Champs-Élysées, je fais 20 longueurs.
0: D'accord.
1: Pour finir, d'ailleurs, j'ai fait une petite bombe en sautant du trottoir. Vous voulez que je vous la fasse ?
0: Oui.
1: Attendez.
3: Oui.
1: Vous m'entendez toujours ?
3: Oui.
1: Bombe.
2: Waouh ! Oh, j'ai été éclaboussé.
0: C'est un truc de malade. Bon, Monsieur le Président, là, on parle de Capitaine Marlowe.
1: Excusez-moi, mais alors je ne connais pas du tout.
2: Ah bon ?
0: Ah bon ? Mais c'est une série télévisée sur une enquêtrice et c'est diffusé sur France 2 ce soir. Elle a une chapka d'ailleurs sur la tête, ça vous dit rien ?
1: Vous savez, Madame Stouff, je ne vois jamais les têtes à la télé.
0: Ah bon ?
1: Elle est tellement grande, ma télé, je vois que les genoux. Heureusement qu'elle n'est pas 4DX parce que je saurais qui c'est qui pue des pieds. Ah par contre, j'ai mis les anges une fois sur TFX.
2: Alors ?
1: Bon, ben, vu qu'ils ont toujours le popotin, là, je veux dire, je suis à la bonne hauteur des popotins.
0: Comme par hasard.
1: Faut pas le dire à Carla.
0: On dira rien. Merci beaucoup, Monsieur le Président. À bientôt. Et on va finir avec Jean-Marie Bigard. Jean-Marie, bonjour.
4: Ça va, mes costauds, Dieu.
0: Ça va mieux ?
4: Ça va, tu déprimes pas trop, ma stouf.
0: Ah non, ça va.
4: Je te demande, parce que parler de Captain Marlowe un mardi, à la radio, tu vois, c'est pas ouf. C'est en regardant cette série que tu vois que France Télé a mis toute la thune dans les taxis et dans les jeux de Nagui. Tu vois. Je préférais pas parler du spectacle que je suis en train d'écrire.
2: Ah bon ?
4: Le sketch de la pomme. Qui voit à côté d'elle la banane qui a un kiwi de chaque côté et qui lui dit, dis donc, t'aurais pu te raser.
0: Alors non, ça va aller,
4: Jean-Marie. Tu vois, c'est des kiwis jaunes, ils ont des poils.
0: Ils ont
4: des poils,
0: oui, on dirait. Les jaunes, ils en ont moins en plus. Je préfère une autre blague, Jean-Marie.
4: Ouais, c'est un couple d'anciens, des vieux, tu vois, ils se forment, la maison de retraite, l'EHPAD. Robert et Jacqueline. Robert dit à Jacqueline, Jacqueline, j'ai un fantasme. Que tu me prennes le bidule, et que tu me le tiennes dans le noir. Eh, Jacqueline, eh oui, dit oui, de toute façon, oui. Oui, on est vieux, oui, d'accord, Robert, oui. Plusieurs semaines plus tard, Jacqueline, elle voit Robert, il parle plus du tout.
2: Ah bon ?
4: Non, plus de gentillesse, plus rien. Elle lui nie, elle dit, Robert, tu me parles plus, Robert. Tu vois, depuis que je t'ai demandé de tenir le bidule.
2: Ouais.
4: Je l'ai fait, Robert. Je l'ai fait, Robert. Tu me parles plus, Robert.
2: Oui, doucement, Jean-Marie.
4: Tu vois, Robert dit oui, j'ai rencontré une autre femme, Jacqueline.
2: Oh là là.
4: Elle dit quoi ? Qu'est-ce qu'elle a plus que moi, Robert ? Tu vois, Jacqueline, elle gueule. Qu'est-ce qu'elle a de plus que moi ? Il dit Parkinson.
0: Oh non, Jean-Marie, c'est moche. Coé sur Europe 2. Oui.

Presque 8h15 sur Europe 2, c'est vendredi. Courage à vous qui reprenez le boulot pour un seul petit jour. Ça devrait aller, hein. Qu'est-ce qu'on fait le matin? On traîne un petit peu sur les réseaux sociaux et parfois on tombe sur des cas. Coé est tombé sur deux femmes qui discutent entre elles de ce que sont pour elles justement les red flags. Donc en gros, vous savez, les signaux d'alerte pour pas sortir avec un mec. Alors là, les amis, on n'est pas tombé sur les tartines les mieux beurrées. Hein. Elles sont exceptionnelles. Elles sont dans le son des réseaux chez Coé. Vous les découvrez après Pony Run Run sur Europe 2.

0: femme qui parle. Et alors la question posée, c'était, c'est quoi chez toi le pire red flag chez un mec ? Écoutez bien celui de cette jeune femme.
1: Bah, j'aime pas les mecs qui prennent des Doliprane, c'est-à-dire que t'as vu, ils prennent des médicaments, ça veut dire que c'est des omelettes, t'as vu, ils...
0: Ah oui, ils prennent des Doliprane, c'est des omelettes, t'as vu.
2: Oh là là, là, là.
3: C'est peut-être une expression, les omelettes, j'imagine.
2: Je sais, mais bon, à quel moment le mec qui prend un Doliprane, c'est un mec faible?
0: C'est un mec faible.
2: T'as mal quelque part, tu prends
0: un
2: Doliprane.
0: Et qu'il a un peu flasque, c'est une omelette. Prends du Smecta, c'est un œuf dur. Ah oui, j'aime pas les mecs qui prennent du Doliprane, c'est des omelettes.
2: Ah mais c'est ouf.
0: On va terminer par le coup de gueule de ce papa. Un papa décide de faire une story car un de ses enfants est entré dans la chambre parentale pendant que les parents faisaient des câlins. Écoutez.
4: Hier soir, le petit dernier qui rentre dans la chambre pendant qu'on fait des câlins. Vous faisiez quoi ? Pff, super. Non, il a 8 ans, il est en CE2, ça la fout mal, quoi. Vous faites quoi ? C'est possible de conjuguer au présent de l'indicatif correctement ?
0: Il a raison, ouais. il a raison.
2: C'est important dès le début.
0: L'émotion n'empêche pas la conjugaison. Enfin.
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0: qui a volé la vedette. Le papa loutre, lors d'une animation avec des soignères, une maman loutre s'est approchée de la vitre pour présenter son petit loutre aux visiteurs.
1: Oh, c'est trop mignon.
0: Et tous les gens qui regardaient de l'autre côté de la vitre ont fait « Oh !» Le papa a alors fait son apparition, mais au lieu d'un bébé, lui, il avait un petit caillou lisse et semblait réclamer la même attention que sa compagne.
1: Oh, avoue, on a la photo, avoue que c'est bibouné.
0: Donc les gens, ils ont fait « Oh, c'est tellement bibouné !» Le soigneur a expliqué en souriant que les loutres peuvent s'attacher à des objets qu'elles confectionnent, faisant déclencher les plus grands fous rires de la foule. C'est-à-dire que la maman, elle

0: Bonjour, c'est Europe 2. Dans moins de deux minutes, on va savoir tout ce qui s'est passé ces dernières heures dans l'actu. Et puis, pour vous qui n'êtes pas encore parti de chez vous, la météo aussi pour savoir comment s'habiller. Et la suite de Coé sur Europe 2 avec tout ce qu'il faut pour briller à la machine à café du boulot.
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0: n'est pas du voyage. Les Bleus entreront en lice le 16 juin contre le Sénégal. À Nice, la ville va affréter 15 bus pour permettre aux supporters d'assister à la finale de la Coupe de France de foot. Elle se disputera le 22 mai au Stade de France contre Lens. Le tarif sera de 120 euros, soit moitié moins que le voyage en train qui avait provoqué la colère d'un groupe de supporters. La SNCF assure pourtant que le club avait d'abord commandé puis annulé un TGV spécial. Au Master 1000 de Rome, Yannick Sinner file en demi-finale. Il a signé hier une 32e victoire consécutive et dépossédé Djoko de l'un de ses nombreux records. Il affrontera Medvedev aujourd'hui pour une place en finale.
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0: Ne rangez ni les pulls, ni les parapluies entre le sud-ouest et les Alpes. Vous allez enchaîner les surprises, des averses, des orages et même un peu de neige des 1000 mètres. Au nord, les pluies arrivent par la Manche et glissent jusqu'aux Ardennes en journée. La Méditerranée pourrait bien se faire éclabousser aussi cet après-midi. Le mercure reste timide, 12 à 17 degrés attendus au plus chaud de la journée, de 0 à 12 relevés ce matin.

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1: C'était la journée internationale des pompiers, on l'a zappé, on s'est fait engueuler. J'embrasse les pompiers, les femmes de pompiers, les compagnes de pompiers, les femmes pompiers. Il y a beaucoup plus de femmes qui sont pompiers, qui font un métier difficile.
2: Il y a obligé d'aller courir tous les matins et tout.
1: Et puis il y a des endroits plus cool que d'autres, on est honnête, soyons honnêtes, il y a des endroits de France... pompier n'est pas la même chose que quand tu es pompier du feu et que tu peux intervenir à tout moment. Voilà, donc on vous embrasse, on pense à vous très très fort. Voici la révision pour la machine à café si quelqu'un vous en parle. Qu'est-ce qu'un point éclair?
2: C'est des rendez-vous où tu peux manger des éclairs au chocolat.
1: Voilà, c'est comme café. Bien sûr, évidemment.
3: C'est un point chez Rock Éclair. Dès que tu as quelqu'un de ta famille qui est sur la carte de fidélité.
1: Bof, quelqu'un de ta famille. Non. Alors, elle est pas si mauvaise que ça. Quelqu'un de ta famille qui décède chez Rock Éclair, la dame dit, vous avez une carte de fidélité?
2: Ben oui. Donc, c'est un point. Plus qu'un point. Mais qu'est-ce qu'il fait, papy?
1: Franchement, vous êtes à un point des poignets en laiton.
3: T'imagines,
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0: fois, il a toujours pas compris.
1: Et quand t'appelles ta banque, tu veux parler à un conseiller, que voulez-vous faire? Vous voulez parler à un conseiller? Dites parler à un conseiller. Bah, évidemment, je parle à un conseiller. Je vais pas réparer l'ordinateur du troisième étage. Évidemment que je parle à un conseiller.
0: En deux, pour les choses pour lesquelles on n'a plus de patience, c'est les files d'attente, que ce soit à la caisse ou dans les administrations. Justement, à la caisse dans les magasins, tu tombes sur une file d'attente très longue, tu te dis « Ah, je vais aller à côté, ça va peut-être patient. Avancer plus vite. »
2: Et là, Mémé, elle sort son chéquier avec ses bons de réduction et t'es mort.
0: Et le dernier, c'est, alors là, c'est pour tout le monde, je pense que c'est Internet qui rame. Là, t'as l'impression que ton téléphone, ton ordinateur t'a trahi. Ça dure 3 secondes, hein. Tu vois que ça rame, ça tourne, et là, tu deviens fou.
2: Alors que nous, on a grandi avec l'Internet qui ramait, et on a été super patients avec le 56K. C'est, aujourd'hui, on supporte 3 secondes, plus ça rien. Passe, quoi.
1: Nous, on est une génération, on a regardé des films érotiques où quand tu voulais voir une image, il fallait plisser les yeux et attendre 5 minutes.
2: C'est ça, tu lançais le truc, t'allais faire un foot, tu revenais, fallait 2 minutes de vidéo.
1: Fallait être très très chaud à l'époque. Merci, Stou.
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0: parc de Beauval. Un titan vient de surgir de Thaïlande. Des scientifiques ont identifié un nouveau dinosaure gigantesque, le Nagatitan, de 27 mètres de long et 27 tonnes, plus imposant encore qu'un diplodocus. Ses ossements retrouvés dans le nord-est du pays et étudiés pendant près de 10 ans présentent des caractéristiques inédites. Une reconstitution grandeur nature est désormais visible dans un musée de Bangkok. Il y a des surprises. Didier Deschamps a dévoilé hier sa liste des 26 joueurs retenus pour la prochaine Coupe du Monde de foot. Le gardien Lucas Chevalier est écarté au profit du jeune Robin Risser, élu à 21 ans, meilleur portier de Ligue 1. En défense, retour de Maxence Lacroix. Au milieu, Eduardo Camavinga n'est pas retenu devant Armada offensive avec Mbappé, Dembélé, Thuram et une vague de jeunes talents. En championnat, la rencontre Saint-Étienne-Rodez se disputera à guichet fermé ce soir. Les deux clubs vont s'affronter en match 2 des playoffs pour arracher un ticket pour les barrages d'accession à la Ligue 1. Le coup d'envoi sera donné à 20h30 sur la pelouse de Geoffroy Guichard et vous pourrez suivre la rencontre sur beIN. Un match de ouf demain samedi à Lyon en première ligue féminine de foot. Les filles du FC Nantes affronteront les joueuses de l'OL en demi-finale des playoffs avec des supporters autorisés à assister à la rencontre avec leurs chiens.
1: Et c'est génial.
0: 55% des Français se disent prêts à adapter leurs loisirs pour le bien-être de leur animal. 200 chiens sont attendus pour supporter les joueuses demain samedi.
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0: Le printemps reviendra plus tard. Du sud-ouest aux Alpes, le ciel fait son cinéma, des averses, des orages et même un tapis de neige des 1000 mètres. Au nord, les pluies débarquent par la Manche avant de filer vers les pays de la Loire et les Ardennes. Même la Méditerranée pourrait se faire éclabousser cet après-midi. Un réveil glacé ce matin avec 0 à 6 degrés au nord, 7 à 12 au sud. Cet après-midi, ça grimpe mollement entre 12 et 17.

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1: C'est la journée mondiale du jardinage naked. Du jardinage nu, mais c'est aussi pour Jean Quête Exclusive, notre journaliste, d'enquêter aussi sur les Français.

0: Quand la passion pousse, mais pas toujours au bon endroit, c'est ce soir dans 90 enquêtes sur ces stars.
1: Évidemment, mais oui. Le jardinage, c'est aussi des soucis de voisinage.
0: 100 jours dans les guerres de voisinage. Dans un petit quartier tranquille, ça dégénère. Bernard, 78 ans, plante des tomates cerises. Le lendemain, il en manque une, puis deux, puis 10. Pour lui, c'est clair, c'est Roger qui les pique. Roger, 82 ans, qui le dit, goûte. Non loin de chez là. Pff, allez, allez, on va la refaire, ça. Allez, sauter une ligne, ça a sauté.
1: Non, alors, vous savez quoi, mais vous savez. Vous savez, non, mais. Mais ça arrive au plus grand, parce que je crois que dans votre documentaire, 100 jours dans les guerres de voisinage, c'est dans un petit quartier tranquille que ça dégénère.
0: Eh oui, 100 jours dans les guerres de voisinage. Dans un petit quartier tranquille.
1: Ça dégénère.
0: Ça dégénère.
1: Eh oui.
0: Bernard, 78 ans, plante des tomates cerises. Ouais. Le lendemain, il en manque une, puis
1: 10.
0: Puis 10. Pour lui, c'est clair, c'est Roger. Roger qui les pique.
2: Bah
0: Roger,
2: ouais.
0: 82 ans, dit qu'il goûte. Mais non loin de là, chez Monique, 74 ans, les plants du voisin passent la clôture. Ça rentre chez elle sans dire bonjour. Du coup, elle coupe. Le voisin recoupe. Elle recoupe plus court. Gérard, 80 ans, jaloux des fraises d'à côté, a trouvé la solution. Un petit arrosage, mais pas à l'eau. Depuis, plus une fraise. Colette, 71 ans, compte ses radis tous les matins. Elle en avait 20, elle en a 19. On me vole à la racine. Les sourires sont faux, les regards piquent et les tomates disparaissent. 100 jours dans les guerres de voisinage. Ici, c'est pas le jardin qui pousse, c'est la vengeance. C'est bientôt sur ces stars.
1: Et puis, c'est le dossier du jour. On termine par le portrait de la semaine.
0: Dans le portrait de la semaine, Gérard, 67 ans. Gérard aime le jardin, mais surtout... il aime le jardin tout nu. Oui, Gérard plante, arrose, taille la haie à poil. Les voisins, eux, ferment les volets plus vite que la météo. Tous les matins, Gérard sort arroser ses plantes, tranquille, sans pression. Il vit sa meilleure vie jusqu'au jour où ça dérape. Gégé veut planter les patates et bim, un coup de binette dans les roupettes. Grosse frayeur, cri dans tout le quartier, sauf pour le chien qui a ramassé les babales. Aujourd'hui, il jardine toujours, mais avec un short.
1: Eh oui,
0: un petit short.

0: le chien qui a ramassé les babales. Aujourd'hui, il jardine toujours, mais avec un short.
1: Eh oui.
0: Un petit short. Très petit short. Faut rester libre, mais pas inconscient. Le portrait de Gérard, 67 ans, amoureux de la nature et monocouille, c'est dimanche dans 7 à 8, sur ses stars.
1: Eh oui, mais c'est, tout est sur ses stars.
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0: La France, pourtant, affiche l'un des taux de maladies cardiovasculaires les plus bas au monde.
1: Allez !
0: Malgré une consommation de beurre et de fromage parmi les plus élevées dans le monde.
1: Bah oui, le beurre, il n'y a que nous qui en mangeons, je crois.
0: Alors, quand vous réalisez que les produits laitiers, et on embrasse les éleveurs là, qui nous écoutent, sont pleins de gras, mais que c'est une excellente source de nombreux nutriments uniques pour la santé cardiaque. C'est-à-dire, oui, il y a des trucs pas très bons, mais il y a plus de choses meilleures que de trucs pas très bons.
1: Ah bah c'est bien ça.
0: Et quand vous prenez un morceau de beurre, vous prenez un bout de beurre, prenez pas la...
1: Mais je culpabilise moi à chaque fois que je mets mon couteau dedans.
2: Genre tu culpabilises.
1: Ah, mais grave.
0: Tu culpabilises quand tu défonces les pains au chocolat,
2: c'est
0: par contre.
2: C'est pas vrai.
1: Bah, aussi, pareil. Je les mange, mais je culpabilise quand même.
0: Écoutez bien, la recherche montre clairement que la consommation de produits laitiers pleins en graisses riches en vitamine K2 et en acides gras à chaîne impaire réduit considérablement le risque de maladie cardiovasculaire.
1: Allez. Bon, là, on est bien.
0: Qu'est-ce qu'il en pense, mon Jeff Tuch?
3: Tu peux prendre une tartine de fromage avec du beurre, mais pas qu'un.
1: Si tu veux.
3: Par contre, après, t'as le cul qui rentre plus dans la Nevada. Et ça, c'est la France, mon couille. C'est
4: très bon, mais ça fait grossir les fesses. C'est très très bon, mais ça fait grossir les fesses.
3: Maman.
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0: ce que la frite dit en bougeant son petit bras de frite là, tu sais, pour capter mon attention là, alors qu'elle voit que je résiste, elle est là, elle fait
1: hey.
0: ce que je dis en voiture quand quelqu'un me klaxonne, mais bon, que le gars fait 2m12,
1: ouais. Hey.
2: Ouais, le dernier hey, il est plus calme, ouais, généralement.
0: Mais alors, même dans la musique, ça marche.
1: Ah bon?
0: Même dans la musique, dans le Madison.
3: I gotta feel a good baby.
0: Même dans la Macarena, les gars.
1: Ah bon?
3: Hey Macarena.
0: Eh oui,
1: il est bon.
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10: Un café, un coé et c'est parti pour une bonne journée. Nous sommes le 15 mai, vendredi aujourd'hui, vous êtes sur le chemin du boulot. On continue de se marrer avec Coé sur Europe 2. Le débrief télé dans un instant, on va revenir sur une émission à parler cougar et pas l'animal. Si vous voyez ce que je veux dire, ça sera après les infos de 9h01.
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10: Il est en pleine forme, Laurent Jules pour les news. Bonjour Laurent.
11: Bonjour Boileau, bonjour à tous. Si vous rêviez d'avoir les pieds dans l'eau pour ce pont de l'Ascension, vous allez être servi, mais pas comme vous l'aviez imaginé. Pluie, vent et même des orages et de la neige en montagne. Au programme de ce vendredi, votre météo arrive dans 2 minutes. La ville de Nantes se réveille une nouvelle fois horrifiée. Une fusillade liée au narcotrafic a coûté la vie hier soir à un adolescent de 15 ans. Deux autres mineurs ont été blessés, dont un garçon de 13 ans entre la vie et la mort. Les tireurs arrivés en deux roues ont poursuivi leurs victimes jusque dans un immeuble du quartier Port-Boyer avant de s'enfuir. Le ministre de l'Intérieur est attendu sur place ce matin. Grosse friction en Lozère. Près de 1500 teufeurs tentent d'installer depuis hier une free party interdite dans le nord du département. Agriculteurs et gendarmes ont bloqué les accès, mais 400 véhicules sont déjà sur place. La préfecture annonce les premières verbalisations. Ce rassemblement intervient en plein débat parlementaire sur un projet de loi visant à pénaliser l'organisation de ces fêtes. Après le scandale Betaram, les contrôles se multiplient. D'après le ministère de l'Éducation, 1500 ont été menés dans les établissements privés. Ils ont abouti à 442 mises en demeure et 6 signalements au procureur. Parfois pour des faits de maltraitance, près d'un tiers des inspections révèlent des manquements administratifs, pédagogiques, de sécurité ou liés au caractère facultatif de l'instruction religieuse. La plupart des écoles se sont depuis mises en conformité. L'argent part à la chasse au rat porteur de l'antivirus. Elle annonce l'envoi d'une mission scientifique à Ushuaïa la semaine prochaine pour traquer les rongeurs à l'origine de cette contamination. En France, les ventes de masques FFP2 se sont envolées. 15 000 boîtes ont été écoulées en 3 jours contre 2400 habituellement. Les 26 cas contacts présents dans l'Hexagone ont tous été testés négatifs mais restent en isolement. Hiérarchie secouée pour le dernier mondial de

0: Et du coup, ça explique pourquoi ils peuvent encore avoir des enfants potentiellement.
1: Ouais, oui, je viens de comprendre. Ouais. Alors, donc, elle me remet en dessous.
2: Elle a 40 ans, la blonde.
1: Bah ouais.
3: Ouais, c'est vrai qu'elle fait un peu.
1: Elle me dit sa tête. Oh là là, il n'y a rien qui va. Et encore, tu vois pas les oreilles. Pour la chirurgie, elle a tout misé sur les boobs. Elle m'angoisse grave cette émission, il faudrait que tu la regardes. Alors, avant de la regarder, je vais déjà l'écouter, puisque ce sont des femmes âgées de 42, alors donc elle doit avoir 42 ans, à 48 ans, qui sont parties se frotter, façon de parler, à des hommes entre 23 et 27 ans. Ouais, 27 ans, c'est déjà vieux. Dans la villa, alors pour prouver qu'elles ne sont pas que des mères, mais qu'elles sont encore des femmes. Des hommes plus jeunes sont venus les voir, mais aussi des hommes de leur âge. Et avec l'un d'eux, ça s'est pas passé comme prévu.
4: T'es la première nana qui me donne mon âge. Quand tu m'as dit 52 ans.
5: Oui.
4: T'es la première.
5: Quand toi tu m'as donné plus, il y a des gens qui me donnent 35 ans.
4: Elle a perdu la vue là.
5: Elle a perdu la vue, là, ok. Pas de soucis.
1: Alors, madame.
6: Ah oui, donc ça c'est un, alors, ça, c'est un des darons. Voilà.
1: Ouais, madame, ouais, je veux pas vous faire de mal, mais le peu que j'ai regardé, 35 ans, les comptes ne sont pas bons, Kevin. Oui, on n'y est pas.
7: Il a un peu raison, le monsieur, c'est juste la façon de dire.
1: Voilà.
6: Pas mal quand même.
1: Après, elle lui dit que c'est fini. Hein.
4: Tu vois. Mais non, mais. Pour appeler un chien un chien. Un chien un chien.
5: Non, mais t'inquiète, ça me va bien.
4: Mais si tu crois que tu fais physiquement 35 ans, t'es loin. Ou alors, il va te faire plaisir, les mecs. Moi, je te dis franchement.
5: Le mec me dit clairement que je fais vieille. Donc, en fait, le mec est vexé. Là, j'ai qu'une envie, c'est qu'il parte. Je vais être assez concise. En fait, là, ce que tu m'as dit, ça m'a assez refroidi dans mon comportement, dans plein de choses et tout.
4: Normal.
5: Et donc, je préfère en rester là.
4: Sandra, je
5: voilà. C'est sans. Je préfère te le dire discrètement, etc. Oui, oui. Tout, parce que je suis pas quelqu'un qui. Voilà. Oui. Mais bon.
4: Ah. Tu l'as ressenti
5: Ouais.
4: Je t'ai fait comprendre.
5: Ok, tu m'as fait comprendre. Ok. Oui.
4: Elle fait comprendre, moi.
0: Bien sûr, regardez ce que tu me dis.
2: Non,
0: elle
2: fait pas 35 ans. Je confirme.
1: Non, évidemment, enfin. Oh là là, arrêtons.
6: Mais c'est vrai que le mec, je pense qu'il a été poli, le petit jeune. Ouais, c'est ça.
1: Mais arrêtons de dire les trucs qu'on ose
6: mais
1: plus dire.
6: Mais tu sens que le monsieur, il est aigri aussi, il a dû se prendre une cartouche là. Bah, et il est un peu revanchard.
7: Juste avant, il a dû prendre un petit stop.
1: Mais vous avez pas entendu ce qu'elle lui a dit, t'as 52. Il dit, tu es la première à trouver mon âge. Tu sens que lui aussi, il a envie de se faire passer pour un plus jeune.
6: Et dans le même délire.
1: Bon, alors, il a essayé de se justifier. Mais en fait, il continue.
4: Le 54 balais, je vais pas m'emmerder avec trois jeunes qui viennent ici courir autour de toi, essayer de se bagarrer. J'ai passé l'âge de tout ça.
5: Ok.
4: On voit qu'il y a de la bouteille. Je te dis quoi, moi? Tu vas te faire chier avec un but comme ça. Tu perds ton temps, tu feras jamais ta vie. La preuve, 44 ans, jamais marié, pas d'enfant. Enfin, tu poses des questions. C'est pas avec ça que tu vas avancer.
8: Ce que je souhaite à Sandra, qu'elle ouvre les yeux.
1: Ouais.
8: Qu'elle ouvre les yeux. Ah. Parce qu'elle est complètement à côté. Elle est en train de perdre son temps. 44 ans, jamais marié, pas d'enfant. Et aujourd'hui, tu cherches des garçons de 23 ans.
1: Hey.
8: Sandra, ouvre tes yeux, avance, avance. T'es en train de faire marche arrière.
1: En tout cas, j'espère qu'elle avait le moral avant de rentrer dans l'émission. Parce que
6: t'as de la bouteille.
1: Là, t'as de la bouteille.
6: C'est rien de pire à dire à une femme.
1: T'as de la bouteille, tu fais plus que ton âge. T'es seul, t'as jamais été marié.
2: Mais peut-être qu'elle veut pas se marier, elle veut pas d'enfant. Qu'est-ce qu'il en sait? C'est rien.
1: J'aime bien la petite phrase. Là.
4: Elle a perdu la vue, là.
1: Tu sais, c'est ce que me disait, ça marche pour plein de gens. Ça. C'est ce que me disent les gens autour de toi, c'est quand tu recules ton portable, tu sais, quand tu veux lire un petit SMS.
4: Elle a perdu la vue, là.
1: Ce que disent les amis quand tu dis ma femme en réveil, bah elle est très jolie.
4: Elle a perdu la vue, là.
1: Alors c'est faux parce que la mienne elle est vraiment belle.
4: Voilà.
1: Elle a perdu la vue. Ce qu'on s'est dit, la première fois que Gilbert Montagnier s'est cogné dans son piano comme ça.
4: Elle a perdu la vue, là.
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0: Ils étaient là dans cette famille. Là.
1: Oui, ils étaient nombreux. Hein. Ils étaient très nombreux. Et donc, il a
0: c'est surtout que son poste, c'est...
1: Il est ministre de la Santé. Ah. Il mange tous les matins avec un steak de la choucroute.
2: Oh la vache.
1: Ah ouais. Et il l'a dit dans un podcast. Et il a dit c'est très bon pour la santé. Alors c'est vrai que le chou, c'est pas mauvais. Hein.
0: C'est un truc super. Et cuit, c'est encore meilleur.
1: Mais soyons honnêtes, le chou, c'est plutôt très bon. La choucroute, si t'enlèves la charcuterie. Ouais. Le reste n'était pas,
3: ouais,
1: pas
3: mauvais. Moi,
1: et donc, il en mange tous les matins avec un steak.
0: Du chou fermenté, t'as pas envie de manger ça au petit-déj, quoi.
3: Non, pas au petit-déj.
1: Ah, je pense que le gars, c'est plus des gaz qu'il a. Je pense que le mec, c'est un ballon d'hélium. Sa femme, elle le promène avec une ficelle.
3: T'imagines.
1: Je pense que ça doit être.
4: Chérie, t'as encore pété. Excuse-moi, je suis désolé.
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7: Oui, je devais tirer les cartes demain.

0: Melon va cuire les steaks.
1: Et donc, me lèche les escalopes.
2: Oh, dis donc.
3: C'est un peu vulgaire. Hein.
0: Oh,
3: c'est très grossier.
4: Oh, marque de viande.
0: Oui.
4: Oh,
0: tu penses Willy Diesel.
5: Oui.
0: Il y a quelques mois.
5: Oui.
0: Une étude menée par des scientifiques ont prouvé que les hommes barbus étaient beaucoup plus sexy que...
5: Les femmes barbues.
0: Correct. Francis Hulser.
2: Banque.
0: Que dit-on d'une personne qui marche très lentement?
2: Qu'elle a une démarche administrative.
0: Correct. Pierre Mimet.
6: Oui.
0: Que faut-il répondre quand tu arrives en retard?
6: Je suis jamais en retard. J'amène du suspense.
0: Correct.
2: J'aurais dû dire ça ce matin.
0: Eh bien, nous arrivons à la fin de notre jeu.
5: À combien alors?
0: Zéro.
5: Oh non.
0: Vous n'êtes pas les Dragibus, les plus sucrés du paquet Haribo.
2: C'est quoi ce cri, Laurent?
0: Avec zéro, c'est le cri d'énervement.
5: D'accord.
0: J'ai le feulement aussi.
2: Ah bon, c'est quoi? Vous êtes un chat, en fait.
0: Avec zéro, ouais, euro en banque.
5: Comme d'hab, quoi.
0: Vous êtes tous des maillons faibles.
5: On n'a jamais gagné.
1: Non.
0: Au revoir.
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0: Je suis contente.
1: Bébé. Félicitations. Et comment vous avez réagi quand vous avez appris la grossesse?
2: J'étais choquée.
1: Ah bon?
2: Ah ouais? J'étais choquée. Moi, j'ai cru que j'avais mangé trop de pâtes au début. J'ai dit, Maëva, t'as tapé dans la carbo. J'ai dit, j'y suis allé trop fort. Mais non, j'étais tarpin choquée, frère. Ouais. Frère, j'étais là. J'ai vu les M&M's. J'ai dit, c'est un bébé.
1: Est-ce que ça se passe bien, la grossesse?
2: Ça va, merci, ma vie.
3: C'est le début, là.
2: Vas-y, je ressemble à un ballon de baudruche qui était gonflé, que j'appuie dessus. J'ai le gros cucu, j'ai les grosses tototes, et maintenant j'ai le gros ventre. J'aurais préféré être enceinte des fesses. J'aurais pas eu besoin de faire chirurgie, tu vois, de remettre de la graisse à Pablo Minal. Tu vois, j'aurais préféré ça.
1: Bah oui, ça aurait coûté moins cher en plus. Mais bref, vous aimeriez une fille ou un petit garçon?
2: Sur la tête à mes quatre neveux. Je me connais. Moi, j'aurais une filtre.
1: Une filtre? Non, une fille, vous voulez dire.
2: Non, j'aurais une filtre. C'est une fille, mais avec des filtres. C'est livré directement, tu vois. Ça évite de les mettre plus tard.
3: Ah, c'est pratique.
2: Ça évite les complications. Ah, voilà, donc vas-y, je suis bien. Mais non, je boude.
3: Qu'est-ce qu'il y a?
1: Pourquoi?
2: Parce qu'en fait, je veux qu'on fasse un selfie.
1: Avec le bébé.
2: Je voulais qu'on fasse un selfie.
3: C'est
2: compliqué. J'ai mis la perche selfie de la chouchoute. J'avais pas allumé la lumière. J'avais pas rechargé la perche selfie.
3: La perche avec le rond.
2: On voit rien du tout. Bisous, Mévi.
1: Bisous, Maëva.
2: Je vous embrasse. Ouais. Je vais manger du Botox.
1: Et pourquoi?
2: Comme ça, la sortie, elle aura des belles lèvres.
4: Mais non, ça marche pas comme ça.
2: Si, je l'ai vu. Elle dit que quand les mamans, elles mangent des endives, les enfants, ils naissent verts et blancs.
4: En fait,
2: Mévi, j'ai un code promo. Avec le code fais crac-crac ma vie, toi aussi, t'auras un bébé roux.
1: Ah,
2: oui, bien sûr.
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1: J'ai un sondage qui vient d'arriver ce matin, qui est un sondage qui est fait sur le sexe et le sport. Vous allez me dire, mais quel est
2: le
1: lien?
2: Quel est...
1: Mais je vais vous le dire. C'est moi 3 secondes, le temps de le retrouver, et je vais vous le dire. Il est mon machin.
2: C'est l'endorphine, tout ça, tout ça.
1: Oui, l'endorphine, tout ça, tout ça.
2: Je sais pas.
3: La testostérone, peut-être aussi.
2: Mais non. Quand t'es bien,
1: 14% des Français
4: ont
1: déjà stoppé leur séance de sport pour assouvir une envie de sexe.
2: Alors ça, c'est très bizarre.
1: Je suis d'accord avec toi.
3: Ouais,
1: c'est-à-dire
3: ça va pas avec.

0: fait pas du tout partie. et les gens le savent, donc vous embêtez pas avec ça.
1: Il y a quand même 61%. Quoi.
0: Ouais. 25% avouent que certains exercices leur donnent des idées de position sexuelle.
2: Bah regarde le clip, souviens-toi le c'était quoi le clip?
0: Eric Prydz. Ouais. Moi, je me souviens des demoiselles qui étaient dans le clip. Tu vas dans une vraie salle, c'est pas forcément la même.
2: Ah oui, c'est ça le problème.
0: 5% s'entraînent régulièrement tout nu. Alors là,
3: ah, ça c'est très bizarre quand même, avec les trucs qui balottent.
0: Alors moi, j'ai déjà, je me suis, alors on va
2: pas dans la salle de sport déjà.
3: Pense à coincer, oui, non.
0: Je me suis déjà retrouvé chez moi seul. En train d'essayer de faire du gainage.
2: C'est ça, moi aussi j'ai fait. Avec le zizi qui nettoie le parquet.
0: Eh bah, ben, t'as une image de toi où tu te dis, je pense que je vais arrêter très vite.
2: Non, oui, tu te dis, peut-être que si j'enlève les mains, ça tient. Et je peux tourner, faire la toupie.
0: Non.
1: Et c'était du parquet, fais-le sur du carrelage.
0: Honnêtement, ouais, tu le fais seul et tu te dis, il faut vraiment qu'il y ait personne qui rentre.
4: Et pour peu qu'il y ait le robot aspirateur qui souffle.
0: Le robot qui passe en dessous, mais qu'est-ce que c'est que ça?
1: Ou le chat.
0: 77% des gens interrogés sont attirés par leur partenaire quand elle pratique une activité physique.
3: Ah là, ça dépend des poses, effectivement, que tu prends.
0: Oui, on peut être d'accord. 12% avouent aller à la salle de sport seulement pour mater leur coach.
2: Oh, c'est horrible.
0: Vous avez vu que c'est pour ça que maintenant, dans les salles, il y a de plus en plus de salles avec un côté femme.
4: Que féminine, ouais.
0: Que féminine pour justement les femmes qui font les assouplissements, le yoga, je sais pas quoi, là.
3: La grille réformeur
0: tous ces trucs-là.
3: Ouais.
0: Parce que justement,
2: faut cambrer un peu.
0: Pour qu'il n'y ait pas les mecs qui battent, qui se mettent à l'arrière et qui battent. Donc, c'est pas plus mal sur ce coup-là. Merci pour ce sondage. Attends, est-ce que je suis dedans? Je suis pas dedans, dans les oppositions, je suis pas dedans. Avoir un cadeau sportif Saint-Valentin, je suis pas dedans. Parle pas du tout ce sondage.
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0: dans un instant.
1: J'aime bien, c'est un vendredi matin, c'est cool.
0: Vous êtes sur la route, vous êtes au boulot, on continue de se marrer avec Coé sur Europe 2. Avec une info qui va pas forcément vous plaire si vous buvez de l'eau en bouteille. Restez là pour la découvrir, ça sera juste avant 10h sur Europe 2.
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0: ton ongle, pardon, ça va dans tes organes vitaux. Ah ouais. Adopter une gourde en inox et un système de filtration à domicile, ce que j'ai, ne représente pas seulement un geste écologique, mais constitue une barrière de protection qui est essentielle pour éviter que votre corps devienne une décharge de polymères.
1: J'arrête pas de vous le dire.
2: Oh, tu nous le dis pas comme ça. Hein.
3: Non, tu mais dis pas comme ça.
2: J'ai moins de mots scientifiques.
0: Ouais. Tu dis, bois pas ça, c'est dégueulasse.
1: Voilà. Voilà.
0: Ce qui est pas, t'as pas les mêmes mots scientifiques.
4: Il y a rien de bon. Il y a rien.
1: C'est vrai.
0: Moi, je dis qu'il y a aussi des avantages dans tous les inconvénients.
1: Pourquoi ?
0: Si t'ingères des plastiques en buvant,
1: ouais.
0: Quand t'avales du plastique, ouais. Tous les petits organismes de plastique,
1: ouais.
0: À la sortie, quand t'es aux toilettes,
1: ouais.
0: Tes caca,
1: ouais.
0: Ils sont déjà emballés.
1: Ah ouais, ça c'est vrai. Ouais.
0: Un Mr Freeze.
5: Il y a des trucs des fois qu'il faut mieux pas goûter.
0: Coca-Cola.
5: Pas maman. Il y a des trucs des fois qu'il faut mieux pas goûter.
2: Pas le remanger.
5: Pas maman.
4: Chérie.
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0: Dans les 10 prochaines minutes, on écoutera Alex Warren. On aura un nouvel épisode du Uber Eats Machine chez Koé. Et puis les infos à 10h. Une, ça nous fait une belle matinée avec Koé sur Europe 2.
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Hier soir, cet épisode tombe en plein débat parlementaire sur la loi visant à réprimer l'organisation de ces fêtes. Les deux orques de Marineland pourraient quitter la France dans les semaines à venir. Depuis la fermeture du parc l'an dernier, les bassins se dégradent et le ministre délégué à la transition écologique, Mathieu Lefèvre, parle d'une situation d'urgence. Il doit se rendre sur place aujourd'hui. Toutes les autorisations sont prêtes pour un départ vers les Canaries. Le sort des dauphins pourrait attendre 2027 et la fin des travaux au zoo au parc de Beauvais. Le tennis au Master 1000 de Rome, Yannick Sinner file en demi-finale. Il a signé hier une 32e victoire consécutive et dépossédé Novak Djokovic de l'un de ses nombreux records. Il affrontera Medvedev aujourd'hui pour une place en finale, avec en ligne de mire un titre qu'aucun Italien n'a remporté depuis 50 ans. Chez les dames, Coco Gauff s'est qualifié et affrontera demain Svitolina pour le titre. La France partira au Mondial de foot avec 26 joueurs. Didier Deschamps a dévoilé sa liste hier. Parmi les surprises, le jeune gardien de Lens, Robin Risser, prend la place de chevalier dans les cages. Kamavinga n'est pas du voyage. Les Bleus entreront en lice le 16 juin contre le Sénégal. Un mot du ciel pour terminer. Un temps encore bien chahuté aujourd'hui entre le sud-ouest et les Alpes, avec des averses, des orages et même de la neige en montagne des 1000 mètres. Au nord, de nouvelles pluies vont arriver par les côtes de la Manche et finiront par concerner les pays de la Loire jusqu'aux Ardennes. Même le pourtour méditerranéen pourrait se faire arroser en journée. Les températures, elles afficheront de 12 à 17 degrés en général en cours de journée.

0: matin sur Europe 2, d'avoir de plus en plus d'auditeurs et qu'en plus maintenant on fait l'après-midi, je me suis dit tiens, une fois de temps en temps, on appelle des bars en France et je paye ma tournée.
1: Oh, c'est sympa.
0: Bah oui, c'est comme ça. Ça dépend combien il y a de gens dans le bar.
1: Bah écoutez, il n'y a pas grand monde, il pleut beaucoup à Lyon.
2: Ah, tu vois, c'était sûr.
3: Il y a combien de personnes au petit coin?
1: Là, j'en ai deux.
0: Bah écoutez, ça va.
2: C'est super.
0: Deux au petit coin, ça va. Alors, pourquoi ça s'appelle le petit coin?
1: Alors, en fait, ça s'appelle le petit coin depuis très longtemps.
0: Ouais.
1: Et après, je ne sais pas quelle est vraiment l'origine du nom, mais on l'a gardé parce qu'on l'a trouvé sympa et les gens du quartier tenaient à cette appellation. Donc voilà.
0: Alors, vous faites petit bar, vous faites quoi? C'est le café de quartier?
1: Alors,
0: ça fait restaurant?
1: On est un bar-restaurant. Donc le midi, on fait à manger.
0: Ah.
1: Et ce qui est plus important, nous, on a une jolie terrasse sur une très belle place à la Croix-Rousse, donc à Lyon.
0: Ouais.
1: On a un petit terrain de pétanque et le soir, on fait des planches.
0: Ah. Voilà. Pas mal, ça. Ah,
1: et
0: c'est bien.
1: Puis, on fait karaoké une semaine sur deux, tous les vendredis, une semaine sur deux.
0: C'est bien, ça.
4: On peut jouer à la pétanque et chanter au petit
0: On peut
4: coin.
0: Chanter.
1: Ah oui, mais il faut venir chanter avec nous.
0: Ah, mais je trouve ça marrant, moi. Je trouve ça mignon. Les planches, il y a quoi dessus? Qu'est-ce qu'on a? On a du saucisson?
1: On a des planches charcuterie, les traditionnelles. Sinon, on fait des planches méditerranéennes. C'est différentes sortes de samosa. On fait du camembert rôti, des assiettes de frites. Oh, on fait des burgers.
5: Franchement, ils ne sont pas à côté de la radio.
4: Hein. Hey, je te jure. Hein.
0: Franchement, vous mettriez le petit coin à côté de la radio, il a raison, je serai chez vous tous les midis.
4: Ah, mais on ferait l'émission là-bas.
1: Avec plaisir. Vous ne pouvez pas déménager, non?
0: Il faudrait qu'on leur en parle, mais vous savez, on n'arrive déjà pas à emménager.
3: Oui.
0: Parce que moi, mon bureau, je l'attends depuis un an. Donc, si en plus je leur demande de déménager, je pense que ça va être un peu compliqué. Donc,
2: Les messieurs qui sont là, ils sont, les messieurs ou les mesdames, ils sont au café ou ils sont à quoi?
0: Qu'est-ce qu'ils boivent?
1: Au café, ils sont au café.
0: Non, mais parce qu'ils pourraient prendre un petit blanc, vous voyez, une petite bière, ça arrive.
1: Alors, je ne sais pas s'ils veulent prendre une petite bière ou un petit
0: blanc. Non, ne les poussons pas à la consommation.
1: Ils sont plutôt au café.
0: Eh bien, vous allez leur dire qu'on leur offre la prochaine tournée, elle est pour nous.
1: D'accord, eh bien, vous avez le café qui est offert de Coé.
0: Voilà.
1: C'est entendu. Voilà, ils sont tout contents.
0: Ah oui.
1: Pardon?
6: Oui,
1: voilà. 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
5: Ça s'entend bien qu'ils sont au petit coin, ça résonne.
0: Ah, voilà,
1: voilà.
0: Et c'est pour nous, ils peuvent prendre le café. Est-ce que vous avez pas dit sur quelle place vous êtes dans Lyon?
1: On est sur la place du Commandant Arnaud.
0: D'accord.
1: Voilà, place à Lyon. Voilà.
0: Place
1: on
0: du Commandant Arnaud.
1: Et on est juste en face et on a une superbe terrasse. Voilà.
0: Où on peut faire pétanque. Et il y a des planches.
3: Si vous faites les planches.
0: Et il y a du karaoké. Et j'ai tout retenu.
1: Voilà.
0: Amina.
1: Planche et karaoké.
0: Amina, je vous fais un gros bisou. J'espère à bientôt.
1: Bah merci Coé. Moi aussi, je vous fais un gros bisou. Et merci à toute l'équipe.
0: Bah vous êtes gentil.
4: À
0: bientôt. On se revoit au petit coin.
1: Ah bah oui, avec grand plaisir.
0: Allez, bisous.
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0: aux alentours de 10h30, on écoutera le tout nouveau Shakira. C'est le morceau qu'elle a fait pour la Coupe du Monde 2026. Et Waka Waka, il y a 16 ans. Et le nouveau, donc, qui est arrivé et qu'on va découvrir ce matin. La Coupe du Monde qui sera aux États-Unis. Bah, justement, Koé nous emmène aux States dans les champions du monde de l'actu. On a encore du génie à vous présenter. Ça sera après Just Dance sur Europe 2.
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1: Champion du monde de l'actu ?
2: Allez.
1: Très bien, le premier champion est un haut responsable à la tête du bureau des interventions et du rétablissement de la FEMA.
3: Ce qui signifie ?
1: Que c'est le chef des pompiers américains.
4: Ah oui, d'accord. Ah,
3: commence par ça. Ouais,
1: hein. C'est vrai que pourquoi il s'emmerde avec TML ? La carte de visite, elle fait ça alors que c'est trois mots. Il assure avoir fait une expérience. Et c'est là que c'est fort.
3: C'est un champion, lui.
1: Il assure avoir fait une expérience. Mm-hmm. Et il n'est pas scientifique, il est pompier.
3: Ah ouais.
1: D'avoir fait une expérience de téléportation. Ah. C'est-à-dire, en fait, il dit, je suis arrivé quelque part.
4: Ouais.
1: J'ai cligné des yeux.
4: Et j'étais dans un autre endroit.
1: J'ai été téléporté ailleurs. Ça va, tu... Voilà. Non, mais tu appuieras sur les boutons chez toi. C'est chez toi, au niveau de la vidéo.

0: peinture et le mec il pensait que c'était un tunnel et voilà.
1: Ah, faut se méfier de ces trucs là.
0: Je te jure, mais voilà, ils lui ont quand même laissé, la ville lui a quand même laissé un petit message.
2: Vous êtes dans une mauvaise passe. Mais le bout du tunnel n'est peut-être pas si loin.
0: Voilà pour le coup. Ah bah oui, oui, oui. Bon, il est énervé, il aura répondu.
3: Je te prends. Oui. Retourne contre
0: oui.
3: le mur.
0: Oui, oui, bon, c'est monsieur.
1: Monsieur, calmez-vous.
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2: Les expressions 2026 qui cartonnent comme dard, je viens de vous le dire. Hélène, si je te dis c'est dard, si tu le traduisais en expression de vieux, tu dirais
3: c'est charmé.
2: Ouais, ah, c'est charmé ou c'est de la balle. C'est très bien, c'est ça. Un charo, Stouff.
4: Un charo, c'est un chaud de la baie.
2: Oui, un quetard. Un chaud lapin.
4: Ou
2: un quetard. Voilà. Un maxeur, Pietre, c'est quoi un maxeur?
5: Un maxeur, c'est un mec qui malaxe, mais mal, je sais pas. Non. Un maxeur.
3: C'est un mec qui force?
2: Non, c'est un frimeur.
4: Je
2: suis yombe. Si quelqu'un vous dit je suis yombe, traduction en phrase de vieux.
4: Je suis vénère.
2: Je suis trop vénère, oui, Stouff. Ouais. Je suis yombe.
5: Bah, à la nado, Stouff.
4: Oui,
2: on a Doro, Hélène.
6: On a exploré. Doro l'exploratrice.
3: Je sais pas, on a.
2: T'aurais bien aimé Doro.
3: On a fait l'amour.
2: Voilà, c'est ça. Où on s'est envoyé en l'air. Voilà. Je savais même pas, moi.
5: Ça fait combien de temps que t'as pas Doro?
3: En temps de lune.
2: Foutez-lui la paix. Foutez-lui la paix. Au KLM.
5: Bah, au calme.
2: Ah oui, mais alors
4: tranquille
2: pépère, voilà. Oui. Ou tranquille Émile.
5: Tranquille Émile.
2: Si je vous dis c'est de la frappe, mon petit Corentin.
7: C'est trop bien.
2: C'est de la bombe.
7: C'est beau.
5: C'est de la balle.
2: Ça tue sa mère. Dans les années 80, en mode ringard, on disait quoi dans les années 90?
4: C'est top moumoute.
2: C'est top toumoute. Wow. Si je te dis t'es tout whippine.
4: Ah, c'est quand t'as tout mélangé, donc c'est.
5: Non.
7: T'es tout whippine.
6: T'as tout whippine.
2: T'as tout whippine.
5: T'as tout faux.
6: Ouais,
4: mais comment tu dis en expression?
2: T'es à l'ouest.
4: T'es à l'ouest.
2: C'est un pain, Hélène.
3: C'est un beau gosse. Et quand il y en a plusieurs, on dit. Oh,

0: Il y a une boulangerie.
1: Ouais. Ah, attends, et quand il est moche, on dit c'est un pain perdu. Allez, restez avec nous. Et si je dis c'est un pain de campagne, c'est un beau gosse à Vesoul, mais ça c'est plus pointu.
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0: Pour faire face aux événements contraignants des fortes chaleurs, par exemple, t'as trop chaud, tu prends un congé.
1: Voilà. Et t'as trop froid, t'as le droit aussi.
0: Tu prends un congé. Voilà, on va demander au président, qu'est-ce qu'il y a ? C'est pas ça ?
2: Mais si, c'est ça. Mais dans le fond, on pense aux charpentiers, aux machins, en pleine canicule, ça pourrait être pratique pour eux.
0: T'as raison, dis à un charpentier de ne pas faire son chiffre parce que lui, il est artisan. Mais
1: je pense qu'il a besoin, voilà, oui.
0: S'il est sur le toit et qu'il fait 40, c'est pas par plaisir, hein, c'est parce qu'il doit finir son chantier. On appelle le président. Allez.
3: Vous êtes en communication avec le standard de la présidence de la République française.
0: Il est là ou pas ?
4: Une pastèche de nata.
0: Ah, c'est que c'est la journée.
4: Une pastèche de nata. C'est pas un petit flan, c'est une pastèche de nata. C'est pas un petit flan, c'est une pastèche de nata.
0: Ouais.
4: Bonne journée mondiale de la langue portugaise à tous.
0: Ah bah voilà.
4: Merci. Vive le Portugal. Ah.
0: Ça va, il est cool. Ça va, monsieur le président, vous ? Ça va de votre côté ? Alors, il y a une proposition qui fait parler en ce moment, hein ?
4: Et moi, on me demande pas si je vais bien.
0: Ah bah si, pardon.
4: Non,
0: si, je demandais.
4: C'est le président, et ça vous en touche une sans faire bouger l'autre.
0: Non, pardon, j'ai demandé, j'ai dit comment ça va, monsieur le président, parce qu'on est un peu pressé, c'est pour ça. Alors, comment allez-vous, monsieur le président ? Oh là là.
4: Écoutez, ça va.
0: Voilà.
4: Un peu ballonné, avec ce changement soudain de température.
0: Ouais, d'accord.
4: Bim. Balle de match, Félix Lebrun, je sers.
0: Attendez, non. Non, monsieur le président, non. Non. Monsieur Macron, vous avez sûrement entendu parler, je parlais d'autre chose, du congé climatique. Vous savez, l'idée serait de permettre aux Français de ne pas travailler en cas de conditions météo extrêmes. Votre réaction ?
4: Non mais puis quoi encore ? Vous ne voulez pas un congé flemme aussi ?
0: Ouais.
4: Non mais vous avez craqué votre slip ou quoi ?
0: C'est pas nous, c'est Marine Tondelier, la patronne des écologistes, qui a proposé ça.
4: Mais pour qui elle se prend ? C'est n'importe quoi. Ouais. Voilà, je vous le dis.

0: m'attendu.
1: Allez.
0: Tiens, orage dans la vallée du Cotentin, ça c'est cadeau.
1: Allez.
0: Allez, bonne journée à tous sur Europe 2. Pop Radio. Bonne journée.
1: Bah, bonne journée. Oui, oui, oui, oui,
0: oui. Ça va me faire chier cela. Oui, bah, merde, j'avais pas raccroché.
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0: Avant 11h, on va parler d'un truc qu'on attend tous de pied ferme. On est pressé d'être sur la plage, de manger les petites glaces, les petites crêpes. Les vacances d'été, sondage qui arrive chez Coé sur Europe 2. Ça sera après le dernier Time Impala, qui est une petite pépite. Il s'appelle Dracula. Et c'est dans quelques minutes, ici sur Europe 2. 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
1: Les Français, les vacances d'été. 90% des Français sont pressés de partir en vacances estivales.
2: Bah tiens, je te confirme.
1: 90%.
2: J'en fais partie.
1: 75% des Français ont pour période préférée les vacances
3: d'été.
1: Vous avez compris. Pour 51, c'est-à-dire un Français sur deux, ils préfèrent partir au bord de la mer.
2: Ah oui, bah oui, ça représente les vacances d'été.
3: Mais pour moi, c'est ça les vraies vacances.
1: Plein de gens aussi aiment bien un petit peu dans les terres où tu as une

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Bon, vous faites quoi demain soir? Allez, c'est fait. Demain soir, on fait la fête ensemble sur Europe 2 le samedi soir. C'est Europe 2 Mix. Bah oui, c'est votre émission pour faire la fête. C'est que du mix. Et à chaque fois, on se régale. Donc demain soir, rendez-vous ici dès 20h. Et mettons-nous dans l'ambiance dès maintenant. Voilà, Avicii. On écoute Addicted to You sur le nouvel Europe 2. 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

0: Bon, vous savez ce qu'on va faire là sur Europe 2? On va écouter Aurel San. On va profiter de sa disponibilité parce que après pour le capter, ça va être chaud, hein, franchement. Sa future tournée s'annonce énorme partout en France, des zéniths, des arénas. Alors ça commencera chez lui, en Normandie, à Caen. Il ira vraiment un peu partout et fin 2026, il posera ses valises pour 15 dates à l'Accor Arena à Paris. 15 dates, c'est une folie. Aurel San, je vous passe après Taylor Swift. Vous allez profiter de la playlist Pop Europe 2 pendant 30 minutes non-stop.
1: Que feriez-vous ?

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0: à y retrouver à la fin de ce flash. Laurent Nunez affirme sa détermination intacte et totale contre le narcotrafic. Déclaration il y a quelques minutes du ministre de l'Intérieur depuis Nantes. La préfecture de Loire-Atlantique théâtre hier soir d'une fusillade dans la cité de Port-Boyer. Un adolescent de 15 ans a été tué par balle hier soir. Deux mineurs ont également été blessés, dont un garçon de seulement 13 ans. Son pronostic vital n'est plus engagé, assure le ministre de l'Intérieur. Les auteurs des tirs sont activement recherchés. Les gendarmes assurent 14 points de blocage pour refouler les participants d'une free party en Lozère. Le préfet appelle les participants à rentrer chez eux. Une rave illégale qui réunit depuis hier 1500 personnes sur la commune de Saint-Privat-du-Faux, sur un terrain agricole, et ce malgré l'opposition des agriculteurs. Une manifestation dans des conditions dantesques en raison de la neige et de températures négatives. 7 personnes ont été secourues, perdues dans la forêt dans une tempête de neige. 2 teufeurs ont été victimes d'hypothermie. Donald Trump est dans l'avion du retour aux États-Unis après sa visite en Chine. Il dit avoir décroché des accords commerciaux fantastiques avec son homologue chinois Xi Jinping. Le ministère des Affaires étrangères chinois réclame de son côté ce matin un cessez-le-feu durable ainsi que la réouverture du détroit d'Ormuz dès que possible. Il y a du foot ce soir, le pré-barrage d'accession à la Ligue 1 pour les équipes de Ligue 2. L'AS Saint-Etienne reçoit Rodez à 20h30 au stade Geoffroy Guichard. Le vainqueur affrontera le 16e de Ligue 1. Ensuite, en match aller-retour, pour le moment, c'est Nice qui occupe cette place avant l'ultime journée du championnat de France élite. Dimanche soir, la 34e et dernière journée à 21h. En tennis, place aux demi-finales hommes au Master 1000 de Rome. Casper Ruud face à l'Italien Darderi à 15h30. Et puis le numéro 1 mondial, Yannick Sinner opposé à Medvedev en soirée.
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0: Encore des orages à prévoir sur une majorité du pays, des éclaircies tout de même aujourd'hui sur une partie de la façade atlantique et des côtes normandes, même chose le long de la Méditerranée. Le vent de nord-ouest va continuer de souffler en rafale pour accompagner des températures toujours fraîches pour la saison. Avant une amélioration à partir de demain, la neige va tomber encore ce vendredi des 1000 mètres sur les massifs. Au thermomètre, 10 degrés à Aurillac, 11 à Lille, 12 à Paris, 15 à La Rochelle, maximale à Nice, avec 18 degrés. Retour de Julien Fruité sur Europe 2 Pop Radio.
2: Merci Maxime. La playlist Pop Radio, Pop Europe 2 pendant 30 minutes non-stop. Alors on enchaîne direct avec tout ce que vous aimez. Angèle et Justice, What You Want, Imagine Dragons et Shakira sur le nouvel Europe 2.

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0: La playlist Pop Europe 2 pendant 30 minutes non-stop, voilà ce qui vous attend. Et on va démarrer ça ensemble avec Trinix sur Europe 2.
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0: Voilà où je veux en venir. Trinix est effectivement un morceau du triple mix pop Europe 2 qui va vous faire gagner 10 000 euros d'une seconde à l'autre. Donc un conseil, écoutez bien, Trinix c'est ça. Si juste derrière Trinix vous entendez Pierre Demar et que Je pense à vous, les 10 000 euros se rapprochent. Voici Pierre Demar. Donc Trinix plus Pierre Demar et Teddy Swims, Mr. Know It All. Voilà le triple mix pop en bleu. 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

Playlist pop Europe pendant 30 minutes non-stop. Alors j'ai un banger à vous jouer. Le mot banger va rentrer dans le dictionnaire. Un banger, c'est une folie. Et ce morceau, c'est une folie. Martin Garrix et Ed Sheeran, en 2014, ils ont enregistré un morceau ensemble. À l'époque, Ed Sheeran, il voulait se tester sur de la musique électronique, quelque chose de vraiment inhabituel pour lui. Le morceau a été joué par Martin Garrix il y a plus de 10 ans sur un festival à Miami. Les fans sont devenus fous, mais la chanson n'est jamais sortie. Tout le monde pensait vraiment qu'elle ne sortirait jamais. Ne jamais dire jamais. La voici. Martin Garrix avec Ed Sheeran. On écoute Repeat It sur le nouvel Europe 2.

0: me voilà.
1: Bon, il y en a qui font du télétravail aujourd'hui, hein. Plus télétravail, hein. Je rigole, ça va. Non, je rigole pas. Bienvenue sur Europe 2, c'est Julien Fruité avec la playlist Pop Europe 2 pendant 30 minutes non-stop. Bruno Mars, Sia avec David Guetta et Taylor Swift sur le nouvel Europe 2.

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0: J'ai une surprise pour vous là sur Europe 2.
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0: Tout le monde aime ce genre de surprise. Tout le monde, ce morceau, je l'écoutais quand j'étais étudiant à Polytechnique. Dans les transports en commun, je me rappelle, j'écoutais ça à fond. C'est de la musique, c'est écoute fort ça. Bonus Pop Europe 2, EVE. Voici Who's That Girl.

0: 2022, j'ai vu qu'un enfant dans une aire de jeu avait découvert en creusant dans la terre un butin de plusieurs milliers d'euros, alors 6000 euros en liquide déjà, un lingot d'or, plusieurs montres de luxe et des bijoux. Voilà. Nous, nos gosses, quand ils font ça, la seule chose qu'ils réussissent à faire, c'est de se salir et de trouer leurs vêtements. Jamais ils nous ont ramené un trésor comme ça, jamais. Bon, on les aime quand même. On va aussi beaucoup aimer la playlist Pop Europe 2 pendant 30 minutes non-stop. Bébé Rexha, Shakira, et puis à tout moment, attention, 10 000 euros à gagner sur le nouvel Europe 2 Pop Radio.
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minutes non-stop. La Coupe du Monde de foot démarre le 11 juin. Alors Didier Deschamps a donné le groupe des joueurs qui la joueront hier. On n'aura pas Kamavinga, non. Mais on a Shakira pour la chanson officielle de la compétition. Ce morceau est fou. Shakira avec Burna Boy. Vous allez l'entendre tout l'été. Voici Die Die sur le

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Bon, quand on entend les Maroon 5 siffloter comme ça sur en deux, bon oui, on se dit qu'on est sur la bonne radio, hein, clairement, bah c'est clair, attends, tu rigoles ou quoi? Les Maroon 5 accompagnés sur cette chanson par la superstar Christina Aguilera, voici Moves Like Jagger sur le nouvel Europe 2.

0: Europe 2, votre attention s'il vous plaît. 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Là, je vais attention parce que je vais envoyer la playlist pop Europe 2 pendant 30 minutes non-stop avec Jessie J pour commencer. Et juste derrière, vous aurez Trinix, Pierre Demar et peut-être bien aussi Teddy Swims sur le nouvel Europe 2 Pop Radio.
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0: Bon, à 15h30, c'est Coé sur Europe 2, on va se marier.
1: Ah ouais.
0: On va se marrer, c'est le moins qu'on puisse dire. Quelle bande de fous. Coé et toute l'équipe sur Europe 2, 15h30, 18h. D'ici là, la playlist pop Europe 2 pendant 30 minutes non-stop avec Tame Impala, Tovlo et Ray. Ray is my husband sur le nouvel Europe 2 Pop Radio.

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4: Trois boîtes spécialisées dans l'intelligence artificielle qui se sont alliées pour sortir un sac à main assez particulier. C'est un sac à main en cuir de T-Rex. Grâce à l'IA, ils ont reconstitué la peau de T-Rex pour en faire un sac. Ils ont réussi avec la, me demandez pas comment, avec les bouts de trucs d'ADN.
5: C'était des plumes qu'il avait, le T-Rex, non?
4: Il avait du cuir et dessus il avait un peu de plume.
6: Ah ouais?
4: C'est une grosse poule en fait. Mais un peu vénère.
5: Il ronronnait, tu te mettais quand tu caresses, il ronronnait.
4: C'était une poule un peu vénère. Et pour l'instant, le seul exemplaire, un seul existe, il est exposé dans un musée. Il va être mis aux enchères

0: sur Europe 2.
1: Cette nouvelle tendance qui fait parler, ce sont les jeunes avec les modes de vie de grand-mère. Ça y est, ça revient à la mode. Fini les soirées. Quelle heure il est, 23h, j'adore. Je vais aller me coucher tard, on va s'en mettre une en semaine, terminé. Ce sont des jeunes femmes qui n'ont même pas 30 ans et qui, au lieu de sortir tous les soirs, vont s'occuper comme des personnes âgées. C'est la petite tasse de tisane.
2: Ah, j'aime bien ça.
3: Elle tape là.
2: Si, ça j'adore. Ça,
4: mais quand t'as 30 ans,
2: c'est l'enfer.
1: J'adore la tisane.
4: Oui, mais parce que vous êtes vieux, mais pas pour les jeunes.
2: Mais non, c'est détente.
1: Manger. Attends, attends, attends. C'est la petite boîte de tisane. Lire. Profitez-en.
2: Tu sais pas pourquoi c'est un truc de...

0: Fait plaisir ça. Ultra Naté Free sur Europe 2 Pop Radio. C'est Koé jusqu'à 18h. Koé sur Europe 2. Alors faites attention à la maison, puisque le week-end vous avez peut-être le temps de faire du repérage aux nids de frelons qui peuvent peut-être s'installer chez vous. C'est arrivé à quelqu'un, on va vous raconter l'histoire de ce monsieur dans un instant. Et c'est pas glorieux.
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0: Peter qui vient assister de sa maman en fauteuil roulant.
1: Oui.
0: Donc, il est en fauteuil roulant, on discute avec lui, voilà, etc. L'après-midi, nous allons au tournage du Débit sur en dessous, où il y a une autre personne qui travaille avec nous en fauteuil roulant.
2: Tout à fait.
0: Mais qui n'est pas la même personne.
2: Pas du tout.
0: Et là, Pietre rentre dans la pièce comme un cow-boy, très content d'avoir fini ses émissions.
2: Ouais.
0: Et il balance à notre ami qui n'était pas le bon.
3: T'es encore là, toi ?
0: Voilà. Et l'autre le dit, oui.
2: C'est mon taf.
0: Et tout le monde a regardé Pierre en disant pourquoi il lui dit ça. Et c'est en sortant, il lui a dit, tu sais que ça n'est pas la même personne que ce matin. Il a jamais osé y retourner pour s'excuser.
2: Il a aucun truc pour les visages.
0: Jamais, non, il sait pas. Jamais. Il regarde que les roues, visiblement.
3: Oui. J'en profite pour m'excuser. J'étais levé depuis 4h du matin.
1: Ouais.
3: Il était à 18h.
0: Pardon, alors t'es ni physionomiste en visage ni en roue parce que c'était pas du tout le même modèle de fauteuil. Alors, excuse-moi, une connerie, monsieur Corentin.
4: Oui, moi, en stage de 3e, j'ai fait mon stage de 3e dans un garage automobile en Bretagne, et il y a un moment mon maître de stage il me dit ouais, tu sais conduire toi, tu sais circuler une bagnole. Je dis ouais, il recule la 206 là. Voilà, je monte dans la bagnole, je commence à reculer, et sauf que j'ai lâché trop vite l'embrayage. La bagnole dans le poteau, j'ai niqué le haillon et tout. Mais laisse tomber, après on a le tribunal et tout. Mais ils savent pas que c'est moi.
0: Ah non, ils le savent. Tony,
2: moi c'est dans le même délire que notre ami là. Mon pote me prête ça à 3.
4: Ouais.
2: Je descends faire des courses, j'habitais à la montagne à l'époque, et en remontant, plaque de verglas, j'étais au téléphone, et ça, c'est pas bien, je vous le dis. Et je suis parti en tête à queue.
0: Ah voilà, voilà, voilà.
2: Vraiment, 360, et j'ai sauté dans le trou.
0: Très bien. Bon, et vite au trou.
5: Et moi, j'ai un pote qui voulait que je l'aide à peindre ses murs chez lui, et j'y vais et tout. Et puis, tu sais, quand t'es en train de peindre, tu fais

0: Monroe, âgée de 17 ans. Sa chanson Regard mélange musique pop et voix lyrique. Le plus grand concert d'Europe a réuni 166 millions de téléspectateurs l'année dernière. Et puis côté ciel, en son pont de l'Ascension, les nuages n'ont pas pris congé. La météo est encore très agitée cet après-midi avec des giboulées de mars en plein mois de mai. D'ailleurs, les températures froides ont transformé la pluie en flocons des 1200-1300 mètres. La grisaille a envie de prolonger le séjour dans le pays demain avec toujours ces conditions météo chaotiques. Temps calme et température plus agréable en revanche en direction de la Méditerranée. Passez une très bonne après-midi avec Europe 2.
1: Ouais, un peu chiant cette météo, ça tombe pas le bon week-end, on est d'accord. Profitez-en quand même avec Coé sur Europe 2 jusqu'à 18h. On va retrouver l'équipe après DC et Théodore.

0: Déjà, je suis curieux de savoir. Il est toujours. Vas-y, appelle, ça sonne. Vas-y, allez-y. Je vais juste voir.
1: Et si t'as quand même une douche là-dedans.
2: Enregistrez votre nom et le motif de votre appel pour vérifier la disponibilité de cette personne.
1: Qu'on l'annonce.
3: Oui, allô.
0: Oui, c'est pour l'appartement. Allô.
3: Oui, bonjour.
0: Oui, oui, bonjour monsieur. C'est pour l'appartement là. J'ai vu passer une annonce. Attendez, je vérifie. C'est moi de un appartement Georges V. C'est ça, c'est vous, monsieur?
3: C'est ça, exactement. Voilà, voilà, avenue Georges V.
0: Très bien, monsieur. Alors, je vous appelle parce que j'en ai besoin. C'est pour mon fils, hein, le plus rapidement possible. Vous savez, il fait les études. Donc, voilà.
3: Okay.
0: Toujours disponible?
3: Toujours disponible. Voilà, il fait 10 mètres carrés, ouais, loi Carrel.
0: C'est ce que j'avais vu.
3: Voilà, il a été refait à neuf là dernièrement. Ouais. On vient de finir les travaux. Ouais. Voilà, salle de douche directement à l'intérieur. Par contre, voilà, ouais, je préfère vous prévenir, les toilettes sont sur le palier.
0: D'accord. Alors, j'ai vu.
3: Les chambres de service. Ouais.
0: Alors, vu la surface proposée, est-ce que vous pouvez me confirmer, donc, il peut rester allongé dans son lit tout en se rinçant les pieds sous la douche, hein. Là-dessus, il y a pas de. Parce que ça l'arrange.
3: J'ai pas très bien compris.
0: Il peut rester allongé et il a les pieds sous la douche. En fait, globalement, 10 mètres carrés.
3: Il y a la place pour mettre un lit largement, mais s'il veut mettre les pieds sous la douche, dans son lit, il collera le. Enfin, je vois pas comment il peut faire, quoi.
0: Ah, c'est vivable. Il y a déjà eu des gens avant dedans. C'est vivable.
3: Ah oui, c'est nickel. D'accord. Il a été refait à neuf.
0: Il a été refait à neuf. Ça a dû être vite refait. Je voulais juste vous dire, mon fils, il aime bien s'acheter des chaussures. Il fait quand même du 44. Est-ce qu'elles rentrent dans l'appartement?
3: Parce que de quoi, les chaussures?
0: Oui, parce que des fois, c'est ça où ça reste.
3: Oui, pas de problème. Hein.
0: Bon, alors c'est un peu cher, monsieur, quand même.
3: 44, il est grand, quand même.
0: Je suis intéressé, monsieur, je ne vous cache pas, je suis intéressé, mais c'est cher. Voilà, c'est 900, il faudrait que. Je sais qu'à Paris, on négocie pas, mais bon. On peut quand même essayer de le négocier. Moi, j'étais en plus champion de Monopoly en 94, des pommes à faire. Donc, un petit peu d'humour, bien sûr.
3: Champion de Monopoly?
0: Mais oui, 94 et 98. Donc, voilà, on va pas.
3: Vous êtes un petit farceur, vous.
0: Non, mais bon, j'essaie de détendre un peu, vous savez, je pars, parce qu'on va pas discuter argent comme ça. Allez, si on prend pas le lit, parce que.

0: On est 8, ça vous dérange pas?
1: Un mètre carré chacun.
0: Voilà.
2: C'est quoi, c'est une blague?
0: C'est
2: quoi?
0: Oui, c'est une blague. On est sur Europe 2, je m'appelle Coé. Et si quelqu'un vous le loue.
2: Non!
0: Quoi, que quelqu'un vous le loue?
2: C'est quoi?
0: Ah
2: c'est
0: oui, qu'on soit sur Europe 2. Oui, je vous embrasse fort, monsieur.
2: Oh là là!
0: Oh là là! Allez, allez!
2: Oh là là.
0: Ah bah pour lui, ça sera 1000!
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0: C'était un escargot mexicain.
1: Ol del Paso.
0: Pepito. Non, non, José. Hola, gringo.
2: Je n'ai pas. Suspicante, mon escargot. Ah.
0: T'as alors. Un mec qui se ferme aussi, toi.
2: Ouais. Hein?
0: Hein? Ouais.
3: Oui.
2: Oui.
0: Enfin, ce qu'il en reste.
2: Ouais, parce qu'il est en train de faire un AVC, là.
1: Il a les cheveux qui poussent.
2: C'est effectivement moi. C'est effectivement
0: bravo,
2: gagné.
0: Bravo.
3: Ouais. Ah, super.
2: Ouah. Et en plus, il était froid.
4: Elle, ouais, elle, elle a l'air énervée, cette sauce piquante, la nouvelle.
1: Ouais, la chouloulou.
2: C'est comment elle s'appelle?
1: La chouloulou.
2: La chouloulou. Non, mais ça, c'est parce que t'arrives.
0: À la chouloulou.
2: Tout le monde s'éclate les fesses.
0: À la chouloulou.
1: C'est la chouloulou.
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0: Asexué, oui, c'est ça en fait.
1: Asexué, eh bien, c'est que... même pas par une bagnole.
2: T'en fous. Non, rien, rien.
1: Alors, ça, c'est des gens qui adorent les bagnoles. Mécanophile, ça.
3: Voilà, ça, oui, c'est des gens, ça n'a rien à voir. Eh bien, je vous en profite, je vous en donne un nouveau. Obosexuel. Il vient de sortir, celui-là.
2: Obo.
3: H-O-B-O sexuel. Qu'est-ce que ça peut dire, d'après vous, obosexuel?
1: Obo de cuisine. HBO. Ah non.
3: Non.
2: Obo.
3: C'est un.
1: Attiré par les bananes à robot.
0: Ah, c'est qu'elles aiment que les beaux, les jambons.
1: C'est pas là. C'est...
3: Robot de cuisine. Quel abruti qui a dit robot de cuisine?
1: Je sais pas. Non, j'ai dit HBO, moi.
3: Non, mais toi, HBO, c'est
2: beau. HBO, non.
3: Non. C'est un nouveau type de personne c'est qu'on peut rencontrer pendant un date. C'est une personne qui entame une relation amoureuse dans le but, alors c'est revendiqué, hein, d'avoir un logement ou une stabilité financière.
2: C'est michto.
0: Alors, c'est michto, oui.
3: Non,
0: michto sexuel, ça.
3: Non, parce que michto, c'est celle qui peut te faire croire que...
2: Ouais, mais c'est par intérêt.
3: Homosexuel, c'est en échange de...
2: Bah, c'est un intéressé, quoi.
3: Mais ça ne te fait pas croire, c'est clair depuis le début.
1: C'est une colocataire, quoi.
0: Ouais, c'est une coloc.
2: C'est plus sugar daddy et tout ça. Et
3: c'est, oui, c'est une autre forme de sugar daddy.
0: Ouais,
3: mais ça peut marcher dans les deux sens. Ça peut être un homme qui cherche un homme, une femme sugar daddy. Souvent, c'est une fille très jeune qui cherche un monsieur plus vieux pour lui payer ses frais de scolarité, parce que souvent étudiante ou machin truc.
1: Ah ouais.
3: Voilà, vous avez compris?
1: Mais c'est autorisé, ça?
3: C'est autorisé, ça?
1: Je m'interroge.
3: Eh bien oui, cher Tony, tu t'es autorisé. Ce sont entre des gens consentants. La dame, elle dit, je cherche quelqu'un. Lui, ça le dérange pas. Donc à partir de là,
2: c'est entre personnes consentantes, mais c'est pas moral.
3: On est d'accord. À l'église, tu passes un mauvais quart d'heure. Mais
0: je crois que j'ai un nouveau genre encore à rajouter. Une fois, j'avais prévu une soirée avec une copine qui était très jolie. On fait la soirée ensemble et tout. Et puis bon, j'avais l'hôtel, machin et tout. Et pendant la soirée, elle me dit « Ouais, j'ai une copine qui est plutôt très ouverte et tout. Est-ce que tu dis qu'elle vienne avec nous à l'hôtel après ?» Pendant la soirée, après l'hôtel, je dis « Putain, ça y est, oh, le fantasme, c'est génial, pure soirée, génial. » La copine arrive, bon, elle était moche. Et en fait,
1: sympa pour la copine.
0: Ma copine jolie. En fait, depuis le départ, elle avait une idée en tête. C'était de me refiler sa copine moche.
3: Et ça a un nom?
0: Bah, j'en sais rien, non, mais faudra le trouver, le truc. Et à l'arrivée, du coup, j'ai passé une soirée pourrie parce que j'ai pas voulu y aller.
3: Bien sûr, évidemment, puisque tu as des valeurs.
0: Et j'ai ni la belle, ni la moche, du coup, à l'arrivée.
3: Pietre.
0: Ouais. Qu'est-ce qu'il y a?
3: C'est quoi ce bruit?
0: T'as un micro?
3: Ouais. Et t'as l'antenne?
0: Ouais.
3: Est-ce que tu as vérifié les dates si ta chérie écoute?
1: Oui, ah oui, il y a longtemps.
3: Bien. Allez, reste avec nous. Parce que des fois, il oublie qu'il est à la radio. Et le gars, il dit tiens, j'ai une histoire à vous raconter. Et après, il dit oh là là.
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0: J'habite un petit village qui s'appelle Rumji, on est pas très loin de Valenciennes.
1: Ah bon, c'est très bien, Rumji. J'ai deux enveloppes sous les yeux. J'en ai une à 2 oui. euros, j'en ai une à 200 euros, mais pour cela, il va falloir que tu battes la personne la plus nulle de l'équipe au blind test. Tu es bonne au blind test ?
0: Je me défends pas mal, oui.
1: Alors, qui vas-tu choisir ?
0: Eh bien, tout à l'heure, on m'avait dit que je jouerais contre Soum, donc je suis joueuse, je vais jouer contre elle.
2: Ah non.
3: Je suis pas sûr que ce soit la bonne idée.
1: Non. Alors moi,
0: non,
1: je te dis
0: non.
1: Alors moi, je te dis, prends pas Stouff si tu veux gagner. Non, elle est trop bonne. Je sais pas qui est la personne qui t'a raconté cette ineptie, mais
3: si tu
1: surtout
3: veux
1: pas.
3: Ouais. Deuxième meilleur, c'est Pietre.
1: Moi, je veux que tu gagnes.
0: Eh bien, écoute, je vais jouer contre toi, Koué.
1: Ah ben, t'as raison, parce que je suis pas...
4: C'est vrai que t'as un peu de mal, toi.
1: Ouais, je suis d'accord. Allez, on y va, premier titre.
3: Ah, je l'ai.
0: Dua Lipa.
5: Bravo, Mélanie.
3: Mais me dis pas. On l'a dit.
5: Houdini.
3: Il a fait un AVC, Koué.
2: Depuis que ce titre existe, t'as dû le diffuser sur les deux radios entre 400 et 800 fois.
1: Ouais, c'est possible, ouais.
4: 1000.
1: Ouais, c'est possible. 1000. Allez, on y va. Deuxième, je vais me rattraper, tu vois.
6: Ta meuf, c'est le caille, mec. Elle met des coups de
3: tête. Ah, je l'ai.
6: Elle fume.
3: Elle boit, elle se la pète.
6: Elle est dingue, elle est reine.
0: Putain, je connais absolument pas.
3: Fanfarage.
0: Bravo.
3: Et des choses celui-là.
1: Un point chacun. Un point chacun. Ne m'aidez pas. Un point chacun, on y va. Ça Dixie's Midnight Runners comme un Eileen.
3: Oh là là.
1: Po.
4: Ça c'est les musiques qu'il écoute chez lui, ça.
1: Ça
4: quand
1: tu sais
4: le
1: que
4: match.
1: Le son. Ça c'est la musique qui me met le meilleur humeur au monde, ça.
4: Quand t'écoutes ça, on peut te demander l'augmentation.
1: Non. Vas-y, fais un essai. Regarde.
4: Coco.
1: Ouais.
4: Qu'est-ce que je vais te dire, tu sais, en ce moment, c'est un peu dur.

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1: En baladant sur les réseaux sociaux, je suis retombé sur une vieille histoire qui m'a fait rire. En 2000, une joueuse de poker pro qui s'appelle Victoria Coren, je ne sais pas, vous la connaissez pas. Non. Elle avait peur de l'avion. Du coup, pour se déplacer en tournoi, elle devait voir un thérapeute pour battre sa peur. C'est-à-dire qu'elle allait voir le thérapeute,
2: oui, c'est connu ça,
1: qui lui disait « N'ayez pas peur de l'avion, machin et tout, etc. » Sauf que son thérapeute, un jour, elle n'a pas pu y aller parce qu'il est décédé dans le crash de son avion.
2: Oh, quand même.
1: Oui, mais il n'a pas eu peur. Il n'a pas eu peur.
2: Ah oui, il avait, voilà.
3: Il est resté
2: il est mort serein.
1: Depuis ce jour-là, elle ne voyage plus qu'en train et en bateau. Et alors, croyez-moi, aux États-Unis, quand tu te déplaces en tournoi en train ou en bateau,
2: c'est long.
1: Il faut avoir le temps. Oui. T'en fais pas deux par jour.
2: C'est New York, Las Vegas en bateau, il est long.
1: C'est quoi votre phobie, Pietre?
2: Moi, je souffre de. C'est qui cette pute? C'est que quand ma femme regarde dans mon téléphone.
1: Ah.
4: Je suis.
1: Et t'as la phobie qu'elle regarde.
2: Ah ouais, ça me fait flipper ça.
4: Moi, c'est les pieds.
1: C'est-à-dire
4: les pieds nus.
1: Moi, les miens sont jolis.
4: Mais les pieds, j'aime pas qu'on mette les pieds devant les yeux. Ouais. Là,
1: les miens sont jolis. Alors, honnêtement.
4: Il suffit que les ongles soient pas coupés, qu'il y ait des poils partout. Genre.
1: Je trouve la globalité de mon corps très quelconque. Puis j'aime bien mes pieds.
4: Ouais,
1: je trouve que pour un mec, j'ai des pieds pas mal.
3: Tu portes des sandales?
1: Ben, je pourrais.
3: Ouais. Des tongs? Des claquettes, là.
1: Et ce débit, tu l'as naturellement ou tu te ralentis quand tu... parce que je parle de mes pieds. Tu regardes, tu fais. Porte des sandales. C'est étonnant quand même, des fois. Tu sais que des fois, tu as eu les gens.
2: Au niveau débit, tous les deux, vous êtes l'opposé l'un de l'autre.
1: Moi, je parle à 200 à l'heure.
4: Tu parles très vite.
1: Moi, je suis fibré, t'es en 56K.
3: Mais c'est pour ça, moi, je prends le temps.
4: Il est au bar.
3: Allez, ressort le pli, là.
1: Les pieds, Corentin.
5: Moi, je suis nomentatiophobe. J'ai peur du nom quand je demande une augmentation. Est-ce que je peux en avoir
1: Et moi je suis tensiophobe. Je peux pas dire oui. C'est fou. Tony.
3: Moi c'est les trous où je peux rester coincé.
1: T'as raison. La peur d'être coincé, c'est un truc qui. Quand j'étais gamin, je jouais dans les.
5: Ah, mais oui,
1: Par exemple,
5: les jeux au McDo ou les trucs comme
1: ouais,
5: ça.
1: Ouais, ou les tapis. Tu sais, des fois, dans les salles de sport, tu te jettes dans les tapis et t'as les copains qui se jettent sur toi. Ouais. La peur d'être étouffé, moi, ça me fait.
3: Ah, mais moi, c'est un truc de fou. Et ça m'arrive souvent quand je dors, parce que je dors sur le ventre. Et du coup, c'est ça qui me fait manquer d'air et me réveiller.
6: Moi, j'ai pas trop de phobie, sauf depuis que je fais l'émission. Ma plus grosse phobie, c'est pas me réveiller le matin. Et c'est pour ça que je suis là tous les jours à la même heure, à peu près. Je suis jamais en retard parce que je me lève dès que le réveil sonne.
1: Je suis comme toi. Le 2 minutes de plus, je ne le fais jamais.
4: Et ta phobie, quoi?
1: La peur d'être étouffé, j'en ai une. La peur de la noyade, j'avais souvent peur de la noyade.
3: Ah ouais.
1: Tu sais, les copains à l'école, quand t'es gamin, qui te font couler.
3: Ouais.
1: Tu sais, tu remontes la tête, il y a toujours un autre con qui dit allez, une deuxième fois. Moi, j'ai souvent eu des crises de panique avec ça.
2: Du coup, il a une piscine à son nom à Marle-sur-Serre.
1: J'ai failli mourir 10 fois là-bas.
5: Piscine, ça va, c'est plus dans la mer quand tu vas te baigner en mer.
2: Que tu vois pas, souvent les gens, c'est qu'ils voient pas quand tu vois pas le fond.
5: Moi, je suis en panique hein, quand je vois pas.
2: Quand tu vois pas tes pieds,
1: c'est une baignade au Touquet, les gars.
2: Parce que dans l'océan Indien, t'es tranquille, t'as vu 30 mètres.
1: Même quand tu as mis 20 cm d'eau, tu vois déjà plus tes pieds.
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0: 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C'est Coé sur Europe 2, tous les jours, 15h30, 18h. On va retrouver l'équipe dans un instant, on va parler vache. Particularité de la vache Salers. Vous allez tout savoir dans un instant, à tout de suite.
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15: Il y a un article qui est sorti sur la vache Salers.
16: Ah, Salers. C'est très beau ça. Ouais.
15: Qui m'a beaucoup fait rire. En fait, ils expliquaient que cette race de vache est pratique pour les nouveaux agriculteurs. Vous savez pourquoi ?
17: Non.
15: Parce qu'elle peut produire des kilos de viande et de lait sans complémentation céréale et ou protéique.
17: Céréalière.
15: Ça fait comment ?
17: Céréalière, c'est ça ?
16: Oui.
15: Oui. C'est-à-dire que tu n'as pas besoin de remettre de protéines, de remettre de céréales. Ouais. En gros, elle s'autogère. Elle fait gagner beaucoup de temps aux agriculteurs.
17: Allez, tu vois.
15: Elle a ce qu'on appelle un bon rendement et de viande et de lait. Et ils ont interrogé le président du syndicat corrézien sur le sujet. Ah. Et il a dit une phrase magique. Il a dit « La Salers, c'est une race de branleurs ». Et j'ai trouvé ça...
16: C'est drôle.
15: J'ai trouvé ça magique.
17: Ouais, c'est drôle.
15: Bah, alors là, c'est pratique. Ah, si ça peut faire gagner un peu de sous et un peu de temps aux agriculteurs
17: évidemment.
15: Et aux éleveurs qui nous écoutent. Alors, on va faire un jeu tous ensemble. Je vais vous donner à chaque fois deux propositions de distance entre deux animaux. Il faudra me dire si c'est une plus longue distance ou une moins longue distance.
17: C'est-à-dire, j'ai pas compris.
15: Écoutez bien.
16: Par exemple ?
15: Allez voir. Stouff, qui est la plus intelligente de l'équipe. Si je demande à Pietre, on y est encore demain. La vache Salers se trouve dans le Cantal.
16: Oui.
15: Autour d'Aurillac.
16: Tout à fait.
15: Est-elle à plus ou moins de 1100 km du phoque gris ?
16: Attends, oui, alors il y a plus de
15: Alors, ça veut dire que là, il faut vous dire où est le phoque ? Où est le Cantal ?
16: Bah, non, mais moi, parce qu'il y a des. En France, on envoie des phoques dans le, en Bretagne et tout ça, il y en a. Ouais, donc, moins.
15: Eh ben oui, le phoque gris vient de Brest, donc 500 km entre Brest et le Cantal. Bravo, Stouff.
18: Bravo, what the fuck.
17: Voilà. Ouais, il y a 500 km entre Brest et le Cantal.
16: Il n'y a pas 1100.
17: Mais il y a au moins 800.
19: Ouais, je pense que c'est.
15: Un vol d'oiseau.
17: Mais Aurillac, c'est le centre-sud de la France et Brest, c'est de l'autre côté.
15: Eh ben tu me prends Aurillac. Tu me prends Aurillac-Brest à vol d'oiseau, tu dois avoir 550.
17: À vol d'oiseau peut-être.
18: Ouais. Bah oui.
17: Ah, mais sinon, là on parle de vache, on parle pas d'oiseau.
16: Ouais, sinon c'est
17: je vais pas te dire à vol de vache. À vol de phoque, ça fait combien?
16: Sinon c'est 7.

0: bah oui,
1: j'allais dire, le lynx.
2: J'ai regardé l'image du dessus.
1: Donc non, machin.
2: Ah non, non, non, non, oubliez ce que j'ai dit, c'est un lynx. C'est un lynx.
3: Voilà. Il peut nager, il nage.
1: Moi, je vais dire plus, moi.
2: Le lynx boréal.
1: T'as dit 2000, hein.
2: Ouais.
1: Ouais, je dis plus.
2: Le lynx boréal se trouve.
0: En Antarctique, Groenland.
2: À Gérardmer.
1: Ah,
0: bah tu vois, c'est à côté.
1: Ah, bah c'est à côté, merde.
2: Et il est donc à 530 km du cheval de Camargue.
1: Je connaissais pas.
2: Ah, bah voilà, bah moi non plus. Bah vous avez appris des trucs.
3: Mais qu'est-ce qu'il fait là, le lynx ?
2: Il est venu à Gérardmer. Il y avait un festival du film fantastique, il est resté.
0: Je bien.
2: Il fait du pédalo.
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2: Profitez bien de ce long week-end, c'est Europe 2. Il est 17h et c'est Coé sur Europe 2 avec toute l'équipe qui revient dans un instant. On va jouer notamment à C'est qui le patron. Mais d'abord pour ce vendredi 15 mai, c'est l'heure de l'actu.
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2: Et pour l'actu Europe 2, on retrouve Jérémy Desiderati. Salut Jérémy.
6: Salut Quentin, bonjour à tous. Les caprices du ciel se poursuivent encore ce soir et demain avec des températures hivernales. Cap au sud-est pour profiter des plus belles éclaircies et la météo complète arrive juste après les infos. Et l'hiver se rappelle à nos souvenirs, surtout en montagne. Au moins 10 cm de neige sont tombés sur les reliefs ces dernières heures, notamment dans les Alpes. Avec ces températures en chute libre, ceux qui voulaient s'offrir un bol d'air frais en altitude pour ce pont de l'Ascension ont troqué les lunettes de soleil contre les gants. Les gendarmes appellent à la prudence. Les flocons tombent encore dans les Pyrénées et le Jura. La météo a eu raison aussi des toughers qui se sont installés en Lozère hier. À 1300 mètres et sous la neige, la rave party a tourné court dans la commune de Saint-Privat-du-Faux. Les 1500 personnes qui ont bravé l'interdit

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1: J'ai un chiffre sur le rapport employé-patron. 47% pardon, des personnes qui ont quitté leur entreprise déclarent aimer leur job, mais sont partis à cause de leur manager. Alors évidemment, je vais vous poser cette question, l'équipe, à part moi, est-ce que vous avez eu déjà des tensions avec votre

0: mais pas sur trois piles, sur le secteur. Émilie, si jamais tu gagnes aux questions dans un instant, qu'est-ce que tu veux?
1: Moi, je fais pendant une minute, je me sers dans l'entrepôt.
2: Ah, oh, j'aime beaucoup. Pas mal.
0: Je demande à la patronne Margot. Margot, est-ce que tu acceptes?
1: J'accepte.
0: Margot, ah, à l'inverse, si Margot, tu gagnes, qu'est-ce que tu veux?
1: Je veux qu'Émilie, pendant toute une journée, quand elle prépare ses commandes, elle soit déguisée en petite lapine.
0: Émilie,
3: Émilie, prenez des stagiaires ou quoi?
0: Émilie, est-ce que tu acceptes?
1: Oui, j'accepte.
0: Est-ce que tu t'engageras ensuite à ne pas contacter les prud'hommes et à dire oui?
4: C'est perdu, Émilie, c'est dommage.
0: Restez avec nous.
1: Non, mais il n'y a pas de souci. Très bien. C'est même une vidéo.
0: Comment s'appelle l'entreprise?
1: Love City.
3: Attends, répète, tu peux.
0: Loc, comment ça s'écrit?
2: Love City.
0: Love. Ah oui, parce que Loc, je me disais
4: City,
0: ça.
4: Ça fait grue, c'est pas bétonneuse.
0: Surtout que ça se loue pas. Je vais vous prendre un rabbit, mais je vais vous le louer pendant 2 heures.
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0: Ouais.
1: Ah oui.
2: Non mais
1: c'est, ouais, beau, ouais, c'est beaucoup ouais, quand même, bah non oui. C'est ouais. D'accord.
0: Bah en et... fait, ça va de très doucement à un peu plus en fait, et jusqu'à ce que ce soit très fort.
1: Envie voilà. De changer la vitesse, l'habitude. Très doucement.
3: Imagine, à chaque fois, il faut débrayer et embrayer, c'est chiant.
1: C'est pas vraiment. Un vrai zizi, c'est un rabbit qui est là.
4: Non, du tout, non.
1: Pas doucement. Ça, c'est partout, piqueur du voisin à côté. Les filles, voici les questions. Nous allons commencer par Émilie. Je rappelle les règles. Si Émilie, qui est l'employée, gagne, elle aura le droit de piquer ce qu'elle veut dans l'entrepôt pendant une minute.
2: Ouais.
1: Si Margot, la patronne, gagne, elle veut que Émilie soit habillée en petit lapin pendant toute la journée dans l'entrepôt et nous enverra la photo. Toutes les deux ont accepté, donc pas d'histoire de prud'homme. Voici la première question. Alors attention, Émilie, c'est toi.
0: Ouais.
1: Émilie, à quelle période les grossistes de lingerie sexy font-ils le plus de ventes ? Saint-Valentin, fête des mères, ouais. Rentrée des classes.
0: Saint-Valentin.
1: Saint-Valentin, bien évidemment. Sûr, un petit point.
2: Ah ouais ?
1: Deuxième question, pour Émilie toujours. Aujourd'hui, quel est le matériau le plus utilisé dans les sextoys haut de gamme ? Le silicone médical, le latex industriel, la laine de verre.
3: Ah, pas mal, je suis désolé.
0: Le silicone.
1: Oui, c'est ça, c'est une bonne réponse. Nous allons maintenant chez Margot. Margot, question. Quel produit est généralement acheté en complément d'un sextoy ? Une bouteille d'huile d'olive Puget.
3: L'huile d'olive Puget.
1: Ah oui.
3: Du, c'est à froid.
1: Du lubrifiant ou un kit BDSM.
0: Du lubrifiant.
1: Oui. Question toujours pour Margot. Quel réseau social influence la vente de sextoy aujourd'hui ? TikTok, Facebook ou Waze, ah, au troisième vibromasseur, tournez à droite.
0: Alors là, c'est très... Alors, entre Facebook et TikTok, c'est très tendu.
3: Ah, mais je crois que tu n'avais pas le droit de montrer des trucs sur...
1: Alors, je crois que tu ne montres pas, mais comme maintenant, ils sont de couleur et que c'est des conseils de femmes aux femmes, je crois que tu peux raconter.
0: D'accord. Ouais, alors, il y a TikTok, un TikTok qui est gros, mais Facebook est aussi un gros truc dans notre secteur.
1: Alors moi j'avais TikTok, mais je vais le valider parce que tu t'y connais un peu plus que moi. Moi j'avais TikTok principalement, mais je crois que de toute façon aujourd'hui.
3: Mais je crois que TikTok là-dessus, c'est chinois, ils doivent pas être au taquet. Hein,
1: ah, si, j'avais TikTok. Si,
0: ouais.
1: Ah
0: ouais. Non, ouais.
1: Ah oui, bah, c'est eux qui les fabriquent, heureusement qu'ils les vendent.
3: Oui, c'est vrai.
1: En même temps.
3: Oui.
0: Non, mais ouais, les sextoys, c'est très très compliqué sur TikTok, on se fait souvent bannir en fait.
1: Les sextoys en plus, ils sont vendus, ils sont fabriqués en Chine.
3: Mais t'as vu ce qu'elle a dit ? Sur TikTok, tu te fais très souvent bannir.
1: C'est Made in China les sextoys, on est d'accord ?
0: Ouais, bah, on a aussi de l'européen. T'as aussi de l'allemand, il y en a qui sont fabriqués en Espagne.
1: Un vibromasseur en bois fait par les sabots.

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0: Avant, il est en Belgique, on est à Liège. Louis, papa, une petite course à faire, c'est moi qui gère Louis. Ça va mon petit Louis?
1: Ouais.
0: Salut mon grand, est-ce que t'es en pleine forme?
1: Oui.
0: Bon, je te présente toute l'équipe, là, il y a Stouff.
2: Salut Louis.
1: Ok.
0: Voilà, okay. Okay. Il y a Pietre qui est là.
3: Salut Louis.
1: Bonjour.
0: Il y a Corentin.
4: Salut Loulou.
1: Bonjour.
0: Ouais, ouais, il y a Vito.
5: Bonjour.
0: Et moi, je suis ton moniteur de colo de vacances. C'est moi qui vais te garder.
3: Pendant que papa est avec la voisine.
0: D'accord.
2: Oh non, Pietre, comment ça?
4: C'est
1: bonne blague.
0: Bonne blague. Pourquoi, elle est pas belle, la voisine?
1: Ben, si, ça va.
0: Ouais. C'est une jolie voisine ou pas?
1: Oui.
4: Papa, il aime bien?
0: Ça va pas, non.
1: Hein? Papa, j'ai pas entendu.
0: Il demandait si papa, il aimait bien la voisine.
1: Ah ben, peut-être que oui, je sais pas.
0: Bon, t'as raison, t'occupes
2: peut-être
0: pas de
2: que
0: ça.
2: Oui, peut-être que non.
0: T'occupes pas de ça, mon grand.
3: Quoi qu'il voulait.
0: Comment ça se passe? Comment ça se passe, Louis, l'école?
1: Oh, super bien.
0: C'est vrai, t'as des bonnes notes?
1: Oh oui, de très bonnes.
0: Ah bah bravo, tu sais ce que tu veux faire plus tard, Louis, ou pas?
1: Oui.
0: Qu'est-ce que tu veux faire?
1: Pilote de ligne.
0: Ouh. Pilote de ligne. Ah, ça c'est bien, ça c'est bien. T'as pas peur de piloter un avion un jour?
1: Oh non, non, non.
0: Ah bah c'est bien.
1: Tu sais, moi, j'ai pas peur du tout.
3: Tu sais que tu vas devoir rester à l'école très longtemps.
1: Ah bah oui, je sais.
0: Ah ouais, bah c'est pas mal. Ouais. Tu as des frères et sœurs?
1: Bien l'école.
0: Bien sûr, tu dis ça à nous. T'as des frères et sœurs?
1: Oui.
0: Comment ils s'appellent?
1: J'ai Maël qui est mon petit frère. Et si on veut aussi parler de cousins, ben j'ai une cousine et un petit cousin de 6 et 3 ans.
0: Ils sont sympas ou un peu lourds?
1: Oh, ça va, ça dépend des fois.
0: Ouais, ça dépend. Et Maël, comment il est?
1: Bien, mais des fois, il râle un peu.
0: Alors, vas-y, est-ce que t'as déjà fait des bêtises, toi, Louis, pardon? Raconte-moi un peu les bêtises que t'as déjà fait.
1: Alors, j'ai choisi les trois meilleurs.
0: Vas-y. Vas-y, ton top 3.
1: Alors, il y a eu la fois où j'ai avalé une pièce et on a été à l'hôpital pour faire une radiographie. Ouais. Ça, j'étais vraiment petit.
0: Pourquoi t'as avalé une pièce?
1: C'était une pièce de...
3: Tu t'es étouffé avec?
0: Mais pourquoi?
1: De

0: Mais on s'en fout peut-être un peu.
1: Non, ouais. Hein, si,
0: allez, allez, vas-y, continue.
2: Donc, t'as pris ton briquet, la boîte de trésors.
3: Et j'ai été remplir un petit verre d'eau. Et vous savez, est-ce que là, vous sentez la bêtise, hein?
2: Ah non,
0: non. Le verre d'eau, je sais pas ce qu'il vient foutre là-dedans, vas-y.
1: Bah, pour éteindre le feu, au cas où.
3: Eh bien, je me suis mis dans ma chambre et j'ai commencé à brûler le carton.
1: Mais pourquoi t'as fait
3: en
1: ça?
3: En petits morceaux.
0: Ah, ouais. Un petit morceau, oui.
2: Pourquoi t'as fait ça?
3: Bah, parce que je m'ennuyais et donc j'avais envie d'un peu frimer, quoi.
2: Ah, frimer? Bah oui, mettre le feu à la maison, c'est vrai que ça frime beaucoup.
4: Mais oui, mais t'es pas bête, lui, t'as cramé la baraque.
3: Louis, bah, pour moi. Il servait au cas où il y avait un feu.
2: Ouais, et le verre d'eau, il a servi ou pas?
5: Oui, j'avais soif.
3: Ben non, pas vraiment, mais le pire de tout ça, c'est que ben, j'étais sur un bureau en bois.
0: Ah oui, en plus, bonne idée ça.
6: Et j'avais un bidon d'essence.
0: Et comment ça s'est terminé cette histoire?
3: Bah, ma maman elle m'a trouvé, elle m'a dit d'arrêter, mais heureusement j'ai pas mis le feu.
2: Bah t'es pas l'aise, Baptiste. Bon, ça va, c'est des petites. Bon, Louis, tu fais plus le feu.
6: Non, c'est des grosses bêtises.
3: Non,
6: ça va.
3: Non, je le fais plus.
2: Promis, dis mon coco, je te promets, je ferai plus le feu. Dis-le moi.
3: Coco, je promets de plus faire le feu.
2: Voilà, ouais. Très bien, très bien.
0: Sinon, avec le briquet, ce qui est marrant, c'est que tu mets un déodorant devant.
2: Jamais.
1: Mais tu mérites des claques.
2: N'écoute pas tout ce qu'il vient de dire.
6: Et les billets de 50, c'est meilleur que les pièces.
2: C'est fini. Et on mange plus les pièces non plus, d'accord, la tirelire?
3: Oui.
2: Allez, je te fais un gros bisou. Mais,
1: et du coup, ce week-end, il va faire quoi? Parce que ça va être un.
2: Ça va. Dis donc, papa, il doit commencer à avoir des gouttes de sueur, ça va en faire des bêtises.
5: Tu vas chez mamie.
2: Qu'est-ce que tu vas faire ce week-end?

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1: Avant de jouer à C'est qui le patron, c'est qu'on a trouvé que des patrons maintenant qui dans le monde entier essaient de plus en plus séduire et d'être de plus en plus cool. C'est fini le patron austère, désagréable à part ici avec moi, je sais ce que vous allez dire. En France, on a des patrons qui accompagnent leurs employés à des concerts.

0: Alors, bah, c'est David.
1: Salut, mon David. David. David, patron d'une entreprise de quoi ?
0: Alors, nous, on fait des fontaines publiques et puis on fait de l'arrosage automatique aussi pour des parcs, pour des terrains sportifs, etc.
1: D'accord. Et alors, c'est qui, Jean, alors, dans cette histoire ? Si David, c'est le patron, Jean, c'est-tu Jean, qui tu es ?
2: Moi, je suis employé de David, je suis technicien, je suis dans la boîte depuis 5 ans à peu près.
1: Très bien, très bien.
3: Mais, c'est Jean de la Fontaine.
2: Mais on se connaît, voilà, c'est ça, on se connaît depuis 25 ans en fait, on est amis avant d'être patron et employé.
1: Non mais c'est marrant, tu vends des fontaines, donc tu es Jean de la Fontaine, c'est marrant.
2: Exactement.
1: Voilà, on a ri, on s'en tape sur le ventre, on est des petits foufous.
3: Allez, on parle là-dessus.
1: Jean, si jamais tu gagnes au questionnaire dans un instant, Jean, il va falloir que tu lances un défi. Il va falloir que tu te dises, si je gagne, tu aimerais quoi ?
2: Alors, si je gagne, j'aimerais que David, avant la fin de l'année, puisse rentrer dans un trou de 60 cm de diamètre. Parce qu'il faut savoir que dans notre métier, on est très souvent dans des trous assez chauds et assez humides, assez profonds même.
4: Tu parles boulot ou parles...
1: C'est marrant parce que chez Marc Dorcel, ils avaient la même description que leur métier.
3: Il y avait un peu moins de centimètres, mais...
1: J'ai compris. David.
2: C'est pas pour rien que j'ai choisi ce métier.
1: Donc j'ai compris, David.
2: Il y a des trous qui vont de 60 cm jusqu'à 1 mètre, et si tu veux, il a un peu de mal dans les trous de 60.
1: Ok, très bien. David, tu acceptes ?
0: Ouais, allez, j'accepte.
1: À l'inverse, David, si tu gagnes, qu'est-ce que tu voudrais ?
0: Alors moi, j'apprécierais énormément... on a une fontaine sur Belfort avec un joli caniveau qui fait tout le tour de la fontaine et j'apprécierais que Jean puisse s'y baigner tout nu.
3: Ah, tout nu.
0: Ça pourrait être rigolo.
1: Jean, est-ce que tu acceptes ?
2: Ouais.
1: Voici la première question. La première question, elle est pour Jean. Les deux premières questions sont pour Jean. Quelle entreprise est mondialement connue pour ses fontaines publiques ? Les fermes fontaines ? JC Deco ou JP Danick ?
2: La dernière proposition.
3: Ah non.
1: Bah non. C'est JC Deco.
3: Bah oui.
1: Ah oui. Ah oui, JP Danick, c'est toi. Bon, deuxième question, Jean. Quelle innovation existe vraiment sur certaines fontaines publiques modernes ? Elles font aussi fontaine à chocolat. Il y a le remplissage des gourdes avec compteur intégré, où elles parlent et posent des questions sur ta vie privée, parce qu'avec fontaine, il n'y a que la vérité qui compte.
2: Deuxième proposition,
1: malgré tout, tu as un point de retard. Je vais vers le patron. Attention, le patron, c'est David. David, question. Quel public utilise beaucoup les fontaines publiques aujourd'hui ? Les rouquins et les labradors, pourquoi ?
5: C'est quoi, oui, ce que je veux dire,
3: c'est pas moi qui écris sur cette émission.

0: Il y a deux réponses possibles parce qu'on rencontre plusieurs cas de figure. La première et la deuxième réponse pourraient être les bonnes. Mais je vais dire la première.
1: Le vandalisme. Eh bien, écoute.
0: Oui.
1: Pas besoin de questions subsidiaires et j'aime beaucoup ça, puisque c'est gagné. Ça veut donc dire que David avait demandé que Jean se baigne dans la fontaine.
2: Ça va faire Jean dans la fontaine.
1: Tout nu de Belfort. Jean a dit oui, ça veut dire que Jean, il faudra le faire. Est-ce que tu es d'accord, Jean?
3: Bah oui, à Paris.
1: J'attends les photos, voir ça. Je vous embrasse, les amis. Gros bisous, je vous embrasse fort.

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0: Puis même les changements, quand tu dois aller à gauche, à droite.
1: Eh, je vous ai pas dit qu'ils jouaient à fond aussi. Hein, je vous ai dit qu'ils jouaient.
0: Bah, ils sont quoi sur PlayStation?
2: Non, non, elle est pétée ton info. Non,
1: moi, dans les, de toute façon, dans les 5, il n'y en a aucun qui.
0: La natation, si, la natation, c'est sûr. Ouais.
1: Voilà, moi, je peux vous dire, je pratique le régime strict nat.
0: C'est quoi ça?
1: J'ai eu droit à rien.
0: Ah voilà. Ah, si le sport.
1: Comment? Non, mais moi je fais régime nat.
2: C'est pas bon. La natation, c'est la natte, attention.
1: C'est la natte, attention. Hein. Je veux dire, je sais pas si ça augmente l'espérance de vie, ça me fait bien chier. Alors, c'est quoi le sport que vous pratiquez le plus, vous, dans les cas? Attendez, laissez-moi deviner. Vito, c'est course et padel.
3: Non, même pas, c'est musculation.

0: pays, annonce aujourd'hui l'agence sanitaire de l'Union africaine. Pour l'heure, 4 décès ont été confirmés et 246 cas suspects recensés. En 50 ans, c'est la 17e fois que cette fièvre hémorragique touche le pays. Et puis du foot, et la fièvre va gagner le chaudron ce soir. Saint-Étienne accueille Rodez à 20h30 au stade Geoffroy Guichard. Un match couperet où le vainqueur pourra défier le 16e de Ligue 1 et valider son accession dans l'élite. Et puis qui de Lyon, Lille ou Rennes décochera son billet pour la Ligue des Champions. Qui de l'OM ou de Monaco pour la Ligue Europa. Qui finira barragiste. Réponse dimanche soir dans le multiplex de la dernière journée de Ligue 1. Et puis si les averses du jour devraient se calmer dans les prochaines heures, côté ciel, la soirée restera bien nuageuse pour de nombreuses régions. Début d'amélioration demain par endroits, notamment entre la Charente et le golfe du Lion. Ailleurs, le temps va rester très mitigé. Les températures ne sont toujours pas à la fête, avec moins de 5 degrés au réveil à Metz, à Orléans ou encore à Nantes. Et puis 20 degrés à Nice pour la maximale dans le courant de l'après-midi. Passez une très bonne soirée avec Sandra tout de suite,
1: oui,
0: sur Europe 2.
1: Merci beaucoup Jérémy, on te retrouve évidemment tout à l'heure. Pour la suite, vous bougez pas, il y a le nouveau Shakira qui arrive, qui est vachement bien avec Burna Boy, ce sera Die Die. Et là, c'est David Guetta sur Europe 2.

Vous écoutez le nouvel Europe 2, la suite c'est Maroon 5 qui arrive. Europe 2, premier sur la pop, premier sur le nouveau son de Shakira avec Burna Boy. Ça s'appelle Die Die et ça donne ça. Montez le son.

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0: 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Et parmi les titres, nous avons le nouveau P.

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2: Avec l'un des premiers sons des Destiny's Child, Beyoncé, Kelly Rowland. Oh là là, quel kiff. Voici Say My Name sur Europe 2.

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passez une belle fin de semaine avec nous sur Europe de Pop Radio. Restez là pour la suite. Il y a Katy Perry qui va débarquer juste avant 19h. Le classique pop Europe de California Girls qu'on adore. Donc ça arrive déjà, c'est vraiment bien. Et avant ça, Marine. 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Vraiment, ça va être exceptionnel. Ce sera vendredi prochain. C'est le plus petit concert du monde. C'est ici, à Europe 2, avec vous. 10 auditrices, 10 auditeurs triés sur le volet. Vous aurez la chance de voir Marine en concert. Ce plus petit, le plus petit concert du monde. 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Et je peux vous dire que ça va être vachement bien. Marine, qu'on écoute avec Escro, maintenant sur Europe 2 Pop Radio.

0: excellente nouvelle. Vous allez pouvoir gagner 10 000 euros cash sur Europe de Pop Radio, il est 19h. 10 000 euros cash en repérant les trois titres du triple mix Pop Europe 2. Et j'en vois déjà un, Teddy Swims. Il y aura peut-être les deux autres, donc restez là. Avicii, c'est prévu, puis This Is Théodora également. L'heure des infos avec Jérémy Desiderati. Salut Jérémy.
1: Salut Sandra, bonsoir à tous. Des giboulées de mars au mois de mai, de la neige alors que l'été se profile. Les conditions météo sont difficiles en ce moment et le temps pour demain vous attend juste après.

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1: Avec l'excellent son de Coldplay, ça s'appelle Talk. Ça parle des difficultés dans le couple à communiquer. Voilà, la communication dans la relation, c'est pas évident. Ça me fait penser à mon couple. Nous deux, c'est pas facile hein, tous les jours. Du coup, je vais lui dédicacer ce son. Voici Coldplay, c'est Talk sur Europe 2 Pop Radio. Bonne soirée.

0: j'adore ce classique. Ellie Goulding à l'instant sur Europe de Pop Radio. Si vous aimez les classiques Pop Europe 2, vous êtes servi ici. Et sur la web radio aussi, 100% classique, sur l'application Europe 2 à télécharger d'urgence. C'est gratuit, évidemment. Allez, la suite, c'est Bruno Mars qui arrive, Stromae et Shakira sur Europe 2. 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

passé un bon début de week-end sur Europe de Pop Radio. Avec le son de Stromae qui va débarquer très vite, ce sera Alors on danse. Et avant ça, je vous propose de découvrir le nouveau Martin Garrix avec Ed Sheeran. C'est Repeat It et c'est maintenant.

Salut tout le monde, bienvenue sur Europe 2. Très content de vous retrouver, c'est Quentin, on est ensemble jusqu'à minuit. Pierre Demar devient animateur tout à l'heure, c'est à partir de 21h. C'est lui qui choisira tous les morceaux que vous écouterez. 21h sur Europe 2. Là on écoute Florida et Miley Cyrus, bon week-end.

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Europe 2 Pop Radio, Pierre Demar se prépare à être animateur sur Europe 2, c'est à partir de 21h. Il prendra ma place, il choisira tous les morceaux que vous allez entendre. 21h, 22h, Pierre Demar, animateur sur Europe 2 pour sa playlist pop. Voilà.

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1: Il faut bien dire, avec le temps de mer qu'il y a sur une bonne partie de la France pendant ce long week-end, vous allez peut-être aller au ciné voir le film Michael. On se fait plaisir, bonus pop Europe 2, Michael Jackson, Europe 2.

0: Europe 2 Pop Radio. Ça a l'air de valoir quand même ultra le coup, Bruno Mars sur scène. J'ai vu des trucs passer sur TikTok, sur les réseaux sociaux. Vraiment, il est fort, le gars. Dans un instant, Angèle et Justice What You Want. Il y aura aussi Sia sur Europe 2. Et encore mieux, cerise sur le gâteau, 30 minutes pop non-stop. A tout de suite.
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1: Pierre Demar est avec nous pour faire sa playlist pop. Salut Pierre.
2: Hello, comment tu vas?
1: Très heureux de te recevoir, c'est ton grand retour. Moi j'adore le morceau, je pense.
2: Merci.
1: À vous. On en attend plus évidemment. Faudra que tu m'apprennes à faire le
2: piou-piou, c'est pas très, ouais. C'est pas grand chose. Hein. C'est vraiment pas... deux mouvements de
1: main. Ah oui, mais
2: demain.
1: Ah, tu sais.
2: Mais t'as raison, il y a

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1: Pierre Demar a pris les rênes d'Europe 2. On écoute sa playlist. C'est toi le patron, Pierre. Sois le bienvenu sur

0: 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Et dès que les parents s'en vont, j'allume je sais plus quoi, MCM et compagnie. Et donc, c'est que les souvenirs. Le clip est génial, génial, génial. C'est un photographe de mode, Steven Klein, qui a fait ça. Et le clip est juste brillant. Il faut le revoir, en fait, il n'a pas vraiment de vieilli, je trouve. Et la chanson est bien foutue, il y a ce romantisme, il y a l'Italie, il y a tout ça. Enfin, c'est plutôt l'Espagne, peut-être que j'ai n'importe quoi, mais... Alejandro, en tout cas, c'est le romantisme du Sud, disons ça comme ça.
1: On va dire ça.
0: Donc voilà, vous écoutez, absolument, vous écoutez Alejandro, qui est ma chanson préférée de Lady Gaga, sur Europe 2.
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Mais sachez-le, c'est Pierre Demar qui choisit tous les morceaux que vous êtes en train d'écouter en ce moment sur Europe 2. Pierre qui est là pour faire sa playlist pop, mais qui va bosser aussi un petit peu. Pierre qui s'est installé là juste derrière le micro, ça va être le moment du premier live. Il y en aura un deuxième tout à l'heure. Pierre, tu nous feras Je pense à vous, c'est ton nouveau morceau en attendant l'album, évidemment. Et puis le titre qui t'a fait connaître, Un jour je marierai un ange. Pierre est prêt, c'est bon, fais-moi signe. Yes, c'est le live de Pierre Demar sur Europe 2.

0: le live de Je pense à vous. À tout de suite.
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0: T'as parlé de septembre pour l'album ?
1: J'ai parlé de septembre, ouais. Fin septembre, je pense, c'est ce qui est prévu. Moi, je suis prêt en tout cas. Ouais. Ça ne dépend que les autres. Moi, je suis prêt, la pochette existe, le nom est là, les 12 chansons, c'est 12 morceaux.
0: 12
1: okay. A priori, enfin, il faut, je dis ça, il y en a un 12e qui rentre. Enfin, bon, si c'est 11, c'est radin, donc il faut que ça soit 12. Voilà, c'est ça l'idée en gros. J'en ai 11 qui sont prêts et un 12e qui rentre.
0: Ce sera un EP finalement.
1: Et ce sera un mini EP pour revenir en beauté. Non, mais donc 12 morceaux, plus longs que sur le premier, plus généreux, presque 40 musiques de musique. Presque 40 minutes de musique.
0: On a compris l'idée.
1: C'est ça. Et ouais, moi je l'adore, je trouve qu'il est beaucoup plus riche, beaucoup plus fou, je parle de choses beaucoup plus personnelles.
0: Et ton frère a bossé avec toi sur tous les morceaux de l'album?
1: Pas sur c'est tous, toujours. Il mixe les morceaux, donc il est ingé son et il fait vraiment ce qu'on appelle les finitions de finitions. Le mix, c'est vraiment l'enrobage. Après, sur la production, il y en a pas mal que j'ai produit seul aussi. Il y en a 4-5 que j'ai fait tout seul parce que j'adore ça.
0: Ouais.
1: Et il y en a 6-7 sur lesquels il est très très impliqué, présent. Et on bosse à deux, on s'est entouré de quelques amis, mais globalement, on est un peu protectionniste.
0: Juste comme tu crées beaucoup, je voulais quand même te poser une question sur l'IA. Est-ce que tu as essayé de créer des morceaux avec des chanteurs, des chanteuses qui n'existent pas à partir de rien sur les Suno et
1: je l'ai jamais
0: tout
1: fait.
0: Ça.
1: Suno, j'ai des potes qui le font pour rire et c'est assez impressionnant. Enfin, il se passe un truc quand même qui est
0: très
1: négligé.
0: T'as jamais eu la curiosité
1: Moi, ce que je fais, c'est que quand j'ai une idée, par exemple, je voulais ajouter une chorale de gosses sur un morceau là récemment. Je savais pas si ça pouvait donner ou pas. Bah, c'est marrant, mon mec m'a dit vas-y, t'es quoi, on tente le truc et on envoie la mélodie. On se dit vas-y, fais chanter ses enfants. Mais globalement, je suis peut-être réac, mais j'ai pas eu une approche hyper positive et optimiste par rapport à l'IA. Bah
0: alors,
1: et
0: c'était
1: à la
0: comment
1: musique. C'était comment bah, c'était pas si mal fait, c'est ça qui est horrible.
0: Bah oui, c'est ça qui est chiant.
1: La mauvaise nouvelle, mais après, tout manque de charme en fait.

Bonne soirée sur Europe 2 Pop Radio. On y est, Aurélia est là, soirée mondaine, Angèle et Justice seront-ils toujours numéro 1 du Top France? Vous le saurez demain, le classement c'est entre 13h et 14h. Voici What You Want.

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0: Voilà Mathilda sur Europe 2.

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Voilà, Jetlag, nouveau morceau de Luisa sur Europe 2.

0: Europe Radio, c'est une bonne idée, je pense, de relancer tout de suite. On ne va pas attendre plus longtemps. Je relance maintenant 60 minutes pop non-stop, avec notamment My Smith, Niall Horan. J'ai préparé Drive Safe, il y aura Ray aussi sur Europe 2 Pop Radio. Bon week-end.
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2: Au moment où elle sort ce morceau et devient une star mondiale, elle a seulement 15 ans. Pas facile à gérer ça. Hein. Jojo Live Get Out, c'est le bonus Pop Europe 2.

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2: Europe 2 Pop Radio, il y en a certains qui partent juste en week-end. Là, bah, tout le monde ne faisait pas le pont, excusez-moi. 60 minutes pop non-stop en ce moment avec

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